0: appel de l'opposition britannique, Andy Burnham en fait se voit comme un médiateur entre les deux présidents, déterminé à réparer la relation américano-ukrainienne. Volodymyr Zelensky, lui, déclare toujours compter sur le partenariat avec Washington après s'être senti trahi. Le Royaume-Uni promet ce mercredi l'accélération de la livraison de nouveaux missiles anti-drones à courte portée, promet de peser au sein du Fonds monétaire international en faveur d'un embargo sur le gaz naturel liquéfié russe. Il doit aussi présenter de nouvelles sanctions contre Moscou. Le président ukrainien enfin s'est entretenu avec le roi Charles III, une exception protocolaire. Emeline Van Londres, RFI.
1: Aucun signe de répit dans la guerre au Yémen entre les Houthis et l'Arabie Saoudite. Soutien des forces gouvernementales yéménites. Après avoir visé un site du géant pétrolier Aramco mardi soir, le groupe rebelle a frappé l'aéroport de Riyad dans le Royaume saoudien et une raffinerie de la capitale. Le comité international de la Croix-Rouge alerte sur l'état des hôpitaux au Yémen débordés par le nombre de blessés de guerre. On est à Bruxelles à présent. Plusieurs perquisitions menées par le parquet fédéral belge à Bruxelles et aux alentours ont visé ce mercredi des résidences appartenant à des membres de la famille de Félix Tshisekedi. C'est une affaire d'enrichissement personnel qui a mené la police fédérale chez les proches du président de la République démocratique du Congo. Ces membres du clan présidentiel auraient mis la main illégalement sur des mines de la province du Katanga. Pierre Benazé.
2: Le parquet fédéral belge se contente d'un communiqué laconique, je cite, plusieurs perquisitions ont été réalisées concomitamment ce jour à Bruxelles et dans plusieurs communes des Brabants flamands et wallons. Il s'agit en l'occurrence de régions proches de la capitale. Le parquet mentionne une plainte pour blanchiment déposée en juillet 2025, mais le dossier est encore plus large parce que cette plainte de 80 pages mentionne aussi corruption, détournement et infraction pénale financière. L'avocat Bernard Minguin l'a déposé le 8 juillet de l'an dernier et il se félicite de ce que je cite « la recherche de la vérité est en marche ». Il se refuse à communiquer le nom des personnes visées par la plainte pour ne pas compromettre l'enquête, mais on sait qu'il s'agit de membres de la famille du président de la République démocratique du Congo, Félix Tshisekedi. Les 9 personnes visées ont toutes la nationalité belge, c'est ce qui a permis cette plainte en Belgique, et elles sont accusées d'exploitation illégale au Katanga, d'avoir en fait mis la main sur une partie des ressources minières de la province. Pierre Benazet, Bruxelles, RFI.
1: Une autre perquisition, cette fois en Turquie. La police a pris le contrôle en plein direct ce mercredi de la chaîne de télévision privée Halk TV et interpellé 11 personnes. Sparadrap noir sur les yeux et sur la bouche. Les députés turcs du parti d'opposition ont dans la foulée dénoncé cette fermeture lors d'une commission parlementaire. Un tour de vis supplémentaire du gouvernement du président Recep Tayyip Erdogan. 2 semaines plus tôt, c'est le site d'information indépendante T24 qui a été bloqué, accusé de propagande LGBT par les autorités, je cite. Toujours dans l'actualité des médias, l'administration Trump fait, elle, appel après la décision d'un juge fédéral de garantir jusqu'à nouvel ordre l'accès à la Maison-Blanche des chaînes CNN, MS Now et du média Politico. Ces médias avaient été bannis de la Maison-Blanche, accusés par Donald Trump de colporter de fausses informations. À la une également, l'actualité judiciaire à Bagdad, en Irak. 6 Français djihadistes présumés ont répondu aux questions du juge irakien lors d'une nouvelle audience à la cour criminelle ce mercredi matin. Le délibéré et le jugement sont prévus pour le 27 octobre prochain. Tous sont accusés d'avoir rejoint et participé aux activités terroristes de l'organisation de l'État islamique. Parmi eux, un mineur au moment des faits. Le compte-rendu d'audience de Marie-Charlotte Roupy.
3: Dans la petite salle du tribunal, les 6 accusés passent l'un après l'autre à la barre. La plupart nient avoir participé au combat. Un franco-algérien affirme avoir compris trop tard ce qu'était l'État islamique et revient sur sa confession portée au dossier. « Je n'ai pas tout compris, les enquêteurs l'ont écrite avec leurs mots, mais vous l'avez signé », rétorque le juge. Puis un homme de 34 ans, il a perdu un bras, un pied et la vue. Selon lui, il était en Syrie pour apprendre l'arabe et a tenté de s'échapper sans succès. Il rejette toute affiliation à l'État islamique. Arrive enfin le plus jeune, 24 ans, visage fermé, éborgné par une mine qui a explosé alors qu'il tentait de fuir. « Vous avez fait partie des adolescents du califat », demande le juge. « Oui, j'ai participé à 2 batailles », admet-il, avant de conclure. « S'il vous plaît, c'est ma mère qui a décidé de tout ça pour moi. J'avais 16 ans en 2018. »

0: lycéens. L'affaire, elle, ne semble pas liée à la mobilisation lycéenne. Le collégien de 14 ans qui a blessé par balle un principal et une enseignante dans son collège à Aubagne, dans le sud de la France, en début de semaine, a été placé en détention provisoire ce mercredi. L'élève admet avoir été influencé, je cite, par une mouvance fascinée par les tueries de masse, selon le parquet national antiterroriste. Et puis, toujours en France, soulagement pour Duralex. La petite entreprise chère aux Français avait été placée en redressement judiciaire en juin dernier, après avoir été reprise pendant un temps par ses salariés. Deux repreneurs s'étaient manifestés et ce mercredi, le tribunal de commerce d'Orléans a tranché. C'est finalement le propriétaire de Tupperware qui a été préféré, Nathel Vitran.
1: Duralex cède l'ex, la loi est dure mais c'est la loi et elle a tranché. La holding tomée de l'entrepreneur Cédric Meston s'est engagée à reprendre 155 salariés sur 220, c'était l'offre la mieux disante. Dans un communiqué, il assure vouloir faire de Duralex le producteur de verre le plus vert au monde. Des ambitions écolo, appuyées par un plan de financement de 16 millions d'euros avec le soutien du milliardaire Xavier Niel et de l'État français. Il faut dire que l'entreprise est connue de la plupart des Français en raison de ces verres emblématiques qui, pendant des décennies, ont équipé les cantines scolaires. La tradition consistant à demander à son ou sa petite camarade quel âge il a et de regarder le numéro au fond du verre. Numéro qui, en vérité, correspond à celui du moule dans lequel le verre a été fondu. Les investissements doivent permettre de remplacer le four au gaz historique par un four électrique et de décarboner ainsi la production d'ici la fin de la décennie. Ce rachat clôt aussi, tristement, le chapitre de la reprise en scope et le rêve d'une entreprise propriété de ses salariés et son patron.
0: Nathel Vitran. Et puis du football, avant de clore cette édition, suite de la deuxième journée de Ligue des Champions ce mercredi, la spectaculaire victoire du PSG mercredi soir, le club parisien a enchaîné un deuxième succès consécutif lors de la phase de Ligue en allant battre Manchester City 4-2 et encore mené 3-1 à la 83e minute. Le Real Madrid a lui arraché une victoire in extremis 4-3 sur la pelouse de la Roma. RFI est bientôt 2h10 à Paris, minuit 10 en temps universel. C'est la fin de ce journal.
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12: Voici l'actualité de ce 14 octobre par Ludovic avec le retour de la chaleur. Alors que la région est toujours en alerte renforcée sécheresse, les températures vont encore remonter avec des maximales aujourd'hui qui pourront atteindre 27 degrés en vallée, soit 7 degrés au-dessus des normales saisonnières. Et demain, vendredi, on dépassera même les 31 degrés dans le nord du département. Oui, nous sommes bien le 14 octobre. Pendant ce temps-là, les stations se préparent pour accueillir les aficionados de la glisse, nos travailleurs de l'or blanc, toujours plus rare, cet or blanc est donc plus cher, espère retrouver sa trace à l'approche de l'hiver, après une saison 2026 qui a vu globalement la fréquentation augmenter partout, recherche de fraîcheur pendant l'été notamment. Les investissements vont à la sécurisation de cet or blanc, avec par exemple 30 nouveaux canons à neige à Péragude. Ou alors une recherche à répondre aux frissons avec cette année l'inauguration d'un nouveau télécabine qui va permettre de relier le pic du midi à l'hôtellerie de luxe des Laquais. 500 euros tout de même la nuit. Coût global de l'opération, 8 millions d'euros. L'attention se porte aussi sur les villages. À Cotterêts, c'est le troquet du village qui a été rénové pour mieux accueillir ceux et celles pour qui le ski n'est pas la tasse de thé. De son côté, Luce Saint-Sauveur poursuit sa différenciation avec un accent autour de l'événementiel. Leur nouveau slogan, Luce Ardiden devient terre d'événements. On aurait même pu dire montagne d'événements. Et reconduit le Winterfest en février prochain pour accueillir des milliers de festivaliers au cœur du village, tout en incitant à monter en altitude pour le ski. C'est Jean-Louis.

0: Cazobon qui conclut cette petite note, même si en l'occurrence il l'introduisait, de la Compagnie Pyrénéenne et Agence Pyrénéenne dont il est vice-président. Et il rappelle à qui veut l'entendre que le ski est l'industrie de nos montagnes, le catalyseur du développement. Première ouverture espérée, Lussardidène, le 25 novembre. Il n'y a plus qu'à prier pour avoir de la neige. On revient sur les mobilisations lycéennes à Tarbes. Le blocus devait être reconduit ce mardi 13 octobre, mais l'Académie, en collaboration avec l'État, en ont décidé autrement. Ils ont choisi de fermer les lycées, tarbais, à la place des cours dégradés en distanciel pour assurer à toutes et à toutes la sécurité et la sérénité, a indiqué un proviseur dans un email selon la Dépêche. Jonas Villemer de la CGT Éducation critique de son côté cette stratégie politicienne, tandis que Paul Gandeau, des Jeunesses communistes, regrettait que les internes, prévenus au dernier moment, aient dû rentrer chez eux après une seule journée de cours. Côté manifestation, l'influence était plus réduite sur Tarbes, contrairement au niveau national où les organisations syndicales lycéennes annonçaient plus de 480 000 manifestants. Une centaine ont manifesté dans la ville de Tarbes, dont une dizaine de lycéens. Selon l'un d'entre eux, c'est une atteinte masquée au droit de grève. Plusieurs lycées appellent à nouveau au blocage aujourd'hui. Et puis on termine par une proposition de sortie. Après toutes ces nouvelles, c'est peut-être le moment de se faire du bien en parlant aux plantes. Elles vous le rendront bien. Alors rendez-vous aujourd'hui à partir de 10h et jusqu'à midi au jardin des Tilleuls à Lourdes. Les jardiniers de la ville vous invitent à adopter une plante. On va passer une bonne journée. Merci encore d'écouter Fréquence Plus. Cultivons ensemble à bonne altitude.
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4: Au début du XXe siècle, cinq frères originaires d'Auss en Aspe, dans le Béarn, parcouraient la crête frontière des Pyrénées centrales à une époque où cette pratique, le pyrénéisme, n'en était qu'à ses débuts. Jeudi 15 octobre prochain, au Palais des Congrès de Lourdes, leur descendante, Odette Campillo-Cadier, racontera cette histoire familiale dans le cadre du cycle de conférences Appel d'air. Odette est avec moi au téléphone. Bonjour.
5: Bonjour.
4: Pour commencer simplement, qu'est-ce que le pyrénéisme et en quoi la pratique de vos ancêtres au début du XXe siècle était-elle encore pionnière ?
5: Je pense que le terme pyrénéisme est un terme récent qu'on a donné à la fin du XXe siècle et pour parler justement, pour s'opposer à l'alpinisme. Évidemment, les pyrénéistes étaient certainement moins nombreux que les alpinistes et moins connus, mais ils ont été présents dans les Pyrénées dès la fin du XVIIIe siècle, avec Ramon de Carbonnier. Donc ça n'est pas une affaire très très récente. Alors, au début du XXe siècle, certainement, de nombreux alpinistes, en particulier les cinq frères Cadier, mais également beaucoup d'autres, ont exploré cette partie des Pyrénées où les cartes étaient peu présentes, surtout du côté espagnol, puisque cette crête frontière, justement, couvre une bonne partie de l'Aragon, du Haut-Aragon. En Espagne, les cartes étaient peu présentes. Donc, ils ont parcouru, exploré, on va dire, ces crêtes avec beaucoup d'intérêt, venant d'une famille où la montagne était un élément important.
4: Alors, c'était qui exactement ces cinq frères et qu'est-ce qui les a poussés collectivement vers cette passion de la haute montagne ?
5: Alors, ils étaient tous les cinq originaires de Auss-en-Aspe, petit village de la vallée d'Aspe, près de Bedouce, dans le canton d'Acousse. Et leur père était pasteur depuis 1873 jusqu'à la fin de sa carrière, d'ailleurs en 1933. Et ils ont été élevés dans cette famille avec le goût de la montagne, la contemplation de la montagne, le goût des belles choses. Et certainement, en plus de cela, c'était de véritables athlètes. Ils mesuraient tous plus d'1m80, c'était des sportifs. Et au début du XXe siècle, ils avaient entre 18 et 27 ans, en gros, et ils ont décidé ainsi de faire quelques exploits, comme on dirait aujourd'hui, non pas pour se vanter, mais par le goût de la découverte de ces sommets, les plus de 3000 en particulier, de l'Ouest pyrénéen.
4: On parle de raids sur la crête frontière des Pyrénées centrales. Concrètement, ça ressemble à quoi ces expéditions avec le matériel et les connaissances de l'époque?
5: Alors le mot raid n'est peut-être pas tout à fait approprié parce que nous pensons aujourd'hui à un raid avec des équipements justement sophistiqués. Or, leur équipement, c'était simplement une bâche pour se protéger de la pluie et pour bivouaquer éventuellement, parce qu'ils sont partis 10 jours sans revenir en plaine, bien sûr, entre 1902 et 1903, les deux étés 1902 et 1903, ils avaient un bâton, ils avaient un appareil photo. Mon grand-père portait l'appareil photo et c'était des verrascopes, c'est-à-dire des plaques de verre qu'on tirait ensuite et qui faisaient très très lourd. Bien sûr, ils avaient des vêtements, aucun vêtement textile moderne, évidemment, assez lourd également. Ils avaient des grosses chaussures à clous, mais la plupart du temps, lorsqu'ils étaient dans le rocher, ils n'utilisaient pas les chaussures à clous, mais par contre des espadrilles.
4: Et en plus, vous dites vous évoquez qu'ils avaient également un engagement social, civique et religieux. Donc, est-ce que vous pouvez nous éclairer un petit peu là-dessus?
5: Eh bien, 3 des 5 étaient pasteurs, comme leur père, et ils ont fait leur théologie, et 2 autres étaient l'un industriel et l'autre avocat, un avocat très engagé, à Pau en particulier. Les 5 ont été sollicités, évidemment, au moment de la guerre de 14. 3 d'entre eux se sont carrément engagés sur le front, volontairement, et ils ont, au moment de la guerre de 39, mon grand-père, qui est mort en 29, était décédé, mais les 4 autres frères ont été tous les 4 engagés dans la résistance. Et en particulier, le plus jeune, Charles, a réussi, en tant que pasteur à Oloron, à pénétrer au camp de Gurs jusqu'en 1943. Et il célébrait même de courts cultes dans ce camp de Gurs, qui est donc un camp de réfugiés qui a été créé par la République française. Hein. Donc, ça a été un engagement social, religieux aussi, bien sûr. En tant que pasteur, ils ont toujours été des hommes tournés vers les autres, c'est évident. Alors, il ne faut pas oublier aussi leurs 2 sœurs. Hein. On parle toujours des 5 frères, mais les 2 sœurs, Méré, qui était la 2e de la fratrie, a épousé un missionnaire et parti à l'âge de 22 ans au Lesotho, dans le sud de l'Afrique, autant dire à l'autre bout du monde à l'époque. C'était vraiment un arrachement à sa petite vallée, à ses amis, à ses frères, à ses parents, et elle y a passé une grande partie de sa vie. La plus jeune, Marguerite, a vécu le drame de perdre son mari dans les toutes premières semaines de la guerre de 14, et a élevé ses 3 enfants seuls, aidés par ses parents, qui habitait Os, donc, tant qu'ils ont été présents, puis par un de ses frères. La solidarité fraternelle a joué beaucoup. Et ça a été 2 femmes très fortes, très solides, et qui ont laissé des traces dans la mémoire familiale.
4: Alors, elles avaient leur montagne à elles, si on peut dire.
5: Mais elles allaient en montagne également avec leurs frères, si vous voulez ajouter.
4: Ok, en plus.
5: Bien sûr, elles ne faisaient pas ces grandes expéditions d'une semaine dans les 3000, mais elles allaient en montagne, les femmes étaient habillées en jupe, mais bon, on partait quand même, et nous avons des photos, de belles photos, prouvant qu'elles accompagnaient leurs frères le plus souvent possible, dès qu'elles pouvaient, dès que la randonnée, la course, comme on disait à l'époque, était accessible. Évidemment, elles étaient très heureuses d'accompagner leurs frères.
4: Sur la démarche un peu plus personnelle de transmission, qu'est-ce que ça représente pour vous de raconter en public l'histoire de votre propre famille, plutôt que de le garder comme un simple patrimoine privé, si j'ose dire?
5: Alors, je pense que dans ma famille, on a été élevés dans l'esprit de transmission. Mes parents ont toujours cherché à nous transmettre. Moi, je cherche aussi à transmettre à mes enfants, mes neveux et nièces, au reste de la famille. C'est quelque chose d'important dans la mesure où ces personnes qui nous ont précédés, ces hommes et ces femmes, ont eu des vies exemplaires, des vies souvent très douloureuses, du fait des guerres, du fait des engagements religieux comme la mission en sud-africain. Et puis, Nos jeunes dans notre famille demandent à savoir, à connaître mieux leurs ancêtres. C'est quelque chose d'important. Nous sommes une famille très soudée et nous savons parfaitement qui est qui. Nous sommes très nombreux, les descendants du père des cinq frères. Nous sommes à peu près 650 vivants aujourd'hui. Donc très nombreux, mais pas inconnus les uns des autres. Nous sommes une famille qui se réunit régulièrement grâce un petit peu à cette grande maison qui existe toujours à Haussan-d'Aspe, construite par le père des cinq frères, Alfred Cadier.
4: Est-ce qu'il y a, dans vos découvertes, au fil des recherches, quelque chose qui vous a surpris sur ces cinq frères?
5: Ce qui m'a surpris, bon, quand j'étais jeune surtout, maintenant je connais bien leur histoire, et surtout qu'il y a des livres qui ont été écrits sur eux, ce qui m'a surpris, c'est leur endurance, le fait qu'ils n'ont jamais pris de risques inconsidérés. Comme je le dis souvent aux jeunes, ils sont tous morts dans leur lit, c'est-à-dire qu'il n'y a jamais eu de drame de la montagne dans leur, chez eux, alors que ils allaient très souvent en montagne et dans une montagne parfois hostile, avec des orages, avec des conditions d'escalade qui n'étaient pas du tout celles qu'on a aujourd'hui. Il y avait un respect de la vie chez eux et un bon sens qui était d'ailleurs insufflé surtout par l'aîné, Georges, qui était un homme remarquable et qui a écrit beaucoup, beaucoup plus que peut-être que ses frères encore sur leur histoire.
4: Est-ce que cette histoire familiale, elle a influencé votre propre rapport à la montagne ou à l'histoire locale plus largement?
5: Certainement, oui. La montagne, je dirais que dans notre famille, dans ma famille, et dans moi je fais partie de ma famille proche, c'est mon frère aîné était un montagnard vétéré, il adorait ça, il nous a emmenés, il nous a entraînés, il avait 15 ans de plus que moi, mais il nous a entraînés vers la montagne. Bien sûr, ça nous a marqué. C'est la transmission des montagnards se fait toujours. J'ai des cousins qui ont fait la grande traversée des Pyrénées. C'est pas par hasard, ils y ont emmené ses fils. C'est quelque chose de très important. Ensuite, je vis dans un petit village béarnais et surtout, la vallée d'Aspe est pour moi la plus belle du monde. C'est celle où je vais régulièrement. C'est une vallée extrêmement attachante dans laquelle tous les sommets me sont familiers. Il faut dire aussi que mon grand-père a construit en 1925 un chalet à Peyraner, qui est donc un plateau qui est à 3 km de la frontière espagnole, au col du Somport. Et cet endroit a été un berceau de nos vacances d'enfance. On a fêté l'an dernier le centenaire de ce chalet. Et donc, et nous étions 80 quand même, descendants de mon grand-père. Et voilà, donc c'est dire les liens forts qui nous unissent, et à la montagne, et à la famille.
4: Pour conclure, qu'est-ce que vous aimeriez que le public retienne de cette conférence, au-delà de la simple anecdote historique?
5: Mais j'aimerais qu'ils se souviennent de ce qu'ont pu être des hommes qui ont fréquenté les Pyrénées, qui ont eu une vie ensuite, évidemment, une vie extrêmement forte, c'est-à-dire une vie engagée. Ils nous ont transmis certainement des engagements politiques, religieux et sociaux très importants. Ce sont des hommes qui n'ont jamais baissé la garde, qui ont toujours été de l'avant et tourné vers les autres, surtout.
4: Donc on le redit. Une histoire de montagne, de fratrie et de transmission à découvrir jeudi 15 octobre à 18h au Palais des Congrès de Lourdes, dans le cadre du cycle Appel d'air. Merci infiniment, Odette Campillo-Cadier, d'avoir répondu à mes questions.
5: Merci à vous.
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5: Bonne nuit.

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2: Jeudi 15 octobre, eh bien encore une journée ensoleillée. On est toujours sous un phénomène anticyclonique, avec toutefois quelques cumulus qui vont se développer sur la crête frontière. L'isotherme 0 degré reste à 4100 mètres. Les températures sont identiques à celles d'hier mercredi, avec des minimales en vallée de 7 à 9 degrés, 7 degrés à 1500 mètres, 6 degrés à 2500 mètres, et des maximales encore un peu plus hautes, puisqu'on pourra atteindre 27 degrés en vallée, 21 degrés à 1500 mètres et 14 degrés à 2500 mètres. Côté vent, eh bien, il est de sud, faible sur les sommets.
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1: La Québécoise Anne Hébert nous propose son roman « Les fous de Bassan » paru aux éditions du Seuil. Nicolas Jones habite Griffin Creek, un petit village sur la côte. Il est l'orateur de cette histoire. Si la saison tira sa fin, ça ne s'est pas produit tout d'un coup. Durant le mois d'août entre deux soleils, il y a eu quelques avertissements de l'automne en marche derrière la ligne d'horizon. Bien avant la tempête, quelques petits signes nous ont été donnés. Tout d'abord un changement presque imperceptible de la lumière, puis de longues journées d'étoupe blanche et froide. Un brouillard à couper au couteau. Ma tante Irène en a profité pour se pendre dans la grange derrière le presbytère. Cette femme n'a jamais eu l'air vivante. Sa vraie nature étant d'être incolore, inodore et sans saveur, déjà morte depuis sa naissance. La pendaison n'y change pas grand-chose, sauf que mon oncle, le pasteur, ne peut plus la garder avec lui dans sa maison, s'est empressé de l'enfouir sous terre, avec componction, semble-t-il, et quelques oraisons de rigueur. Mais il faut que je te parle de la tempête. Une belle grosse tempête de 3 jours, comme je les aime. Rivières et ruisseaux débordés, ponts et maisons emportés, arbres cassés, grèves ravagées, quais arrachés. Les journaux ne parlent que de ça. Je garde le souvenir confus d'une sorte d'ivresse s'emparant de moi, peu à peu, à force de contempler la mer démontée, mais réduisant au rôle d'un fétu de paille emporté par la fièvre, tandis qu'une espèce de chant se formait dans mes veines en guise d'accompagnement à la fureur des éléments. Je passais presque tout mon temps sur la grève. J'étais fou et libre comme le vent, et je soufflais par la bouche, par le nez, un grand souffle vivace et fort semblable au vent. L'ivresse dont je te parle n'avait rien à voir avec la dive bouteille, du moins, pas au début. Une pluie torrentielle, durant 3 jours. L'eau n'entre plus dans la terre. Le village s'est mis à flotter comme une île, à la dérive avec sa montagne, ses champs, ses maisons, ses bâtiments désormais sans ancre, ni rien pour les retenir. Je me suis mis cela dans la tête, de vivre la tempête jusqu'au bout, le plus profondément possible au cœur de son épicentre, semblable à un fou que je suis, jouissant de la fureur de la mer et m'y projetant, délivré de toute sa pesanteur comme un bouchon de liège. Transi sur mon rocher, dans mes vêtements mouillés, je m'égosille à crier dans un fracas d'enfer. Personne ne peut m'entendre et le cri rauque qui s'échappe de ma gorge me fait du bien et me délivre d'une excitation difficile à supporter. La mer, déchaînée, déferle sur la grève, se heurte au rocher, rejette une nuée de cailloux et de bouts de bois, des débris de toutes sortes. Je retourne me sécher, manger et dormir chez ma cousine Maureen. À chaque apparition, j'emprunte un nouveau pantalon, une nouvelle chemise, dans la garde-robe du défunt de cette bonne vieille Maureen. Et je retourne à mon poste sur mon rocher. Maureen me crie que je suis fou et que je vais attraper mon coup de mort. Rien à faire. Il faut que je pleure et que je hurle dans la tempête, que je sois transpercée jusqu'aux os par la pluie et l'embrun. J'y trouve l'expression de ma vie, de ma violence la plus secrète.

partir de quel moment ai-je eu l'idée d'aller chercher les deux petites Atkins pour les entraîner avec moi dans la tempête? Je ne saurais dire. Déjà, je m'étais mis à boire pour me réchauffer. Et aussi, de crainte que ne retombe la grande exaltation qui me tenait si fort. Non seulement l'effet d'excitation extrême ne s'est pas émoussé, mais à mesure

choses et de gens prennent une importance excessive, une intensité extraordinaire, éclairée par des ampoules de plusieurs centaines de watts. Tout d'abord, mes chaussures boueuses posées sur le linoléum de la cuisine, les rigoles sales qui coulent de mes chaussures, la réprobation de toute la famille réunie au sujet de mes chaussures sur le linoléum de la cuisine. Je ne vois pas leur visage, mais je sens leur réprobation à tous et à chacun qui tombe sur moi comme une masse. Je ne sais même pas si Nora et Olivia font partie de ceux-là, assemblés dans la cuisine, qui me jugent et me blâment. La voix au perché de ma tante Alice me dit de m'asseoir. La chaise de bois vient à ma rencontre par derrière, se glisse sous mes fesses. Le bois de mon corps s'effondre sur la chaise dure. On dirait que je pèse 200 livres ce soir. La table est là, tout près, et j'aimerais y laisser tomber mes bras à leur tour pour m'en débarrasser et ne plus éprouver leur charge accrochée à mes épaules. Pour ce qui est de ma tête, il me semble qu'elle mûrit doucement, mais n'a pas encore atteint sa taille définitive, ni sa pesanteur réelle. Il n'y a plus qu'à attendre et, le moment venu, je déposerai ma tête sur la table entre mes deux bras. J'appuierai mon visage sale sur le tapis de table, brodé au point de croix. J'ai beau être un homme, je distingue très bien les petites croix rouges et vertes qui ornent le tapis de table, comme si je le regardais à la loupe. Ce que j'ai à dire est difficile à dire, et ma langue s'embrouille dans ma poche. Je parle de la mer et de la tempête, de la beauté sauvage de la mer et de la tempête, et je supplie Nora et Olivia de venir avec moi sur la grève, dans la nuit noire, se perdre avec moi au milieu de la grande fête folle de l'orage. Je prononce plus ou moins distinctement leur nom à toutes les deux, mais je les tutoie comme une seule et même créature à deux têtes, quatre bras, quatre jambes et deux petits sexes cachés. Nora Olivia, c'est toute beauté dehors, viens voir. Nora Olivia, viens, je t'amène. The biggest show on earth, viens. Ai-je vraiment aperçu le visage d'Olivia, son étonnement, sa tristesse plutôt qui se fige au-dessus de moi tandis que je m'écroule la tête la première sur la table. Le temps de sombrer dans le sommeil, la voix de Nora flotte dans l'air, ça va sur ma tête, affirme que je suis un salaud et que j'ai bu comme un cochon. Mais je cherche en vain sa petite face pointue et son corps léger emporté que je suis par les ténèbres. Après cette histoire de la tempête, il faut bien que je revienne à aujourd'hui qui est beau et clair. Il y a des gens un peu partout dans la province qui réparent les dégâts de la tempête. La montagne de Griffin Creek est dure, lointaine, d'un bleu compact comme de la pierre, sans qu'on puisse soupçonner qu'elle soit faite d'une masse d'arbres vertes. 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
1: C'était Les Fous de Bassan de Anne Hébert. Lue par Corinne Timmer, mise en monde Gilles Lagoutte pour l'émission Veux-tu que je te lise. Nous sommes montés au-dessus de la furie des vents avec Cabestan, tempête pour sortir. David Hansen est fou, lui, car de toute façon, la mer, c'est dégueulasse. Ta-ta-ta. À la semaine prochaine.
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3: 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Il est 4h en temps universel, 6h à Paris. Bonjour Nemo Ampis.
4: Bonjour Vincent, bonjour à tous.
3: Une nouvelle demi-heure d'infos avec vous et le journal à la une. Volodymyr Zelensky attendu ce jeudi à Bruxelles.
4: Où les dirigeants de l'Union Européenne sont réunis. Le président ukrainien vient y chercher davantage de soutien à l'heure où les États-Unis de Donald Trump multiplient les faveurs envers la Russie. L'UE qui entend s'aligner sur les grandes lignes de son budget pour la période 2028-2034. Parmi elles, l'immigration. 2 mois et demi après la vague migratoire de Ceuta, nous sommes à Madrid dans ce journal où le Premier ministre Pedro Sanchez est sous pression. RFI vous propose ce jeudi également une large production concernant l'épidémie d'Ebola en RDC, 5 mois après l'annonce officielle de sa propagation. Vous l'entendrez, les obstacles à la riposte sont encore nombreux. Et puis on vous donne les résultats de la 2e journée de Ligue des champions européenne. Avalanche de buts hier soir. Les dirigeants de l'Union européenne réunis ce jeudi à Bruxelles. Ils doivent notamment échanger sur le budget de la période allant de 2028 à 2034. Plusieurs sujets majeurs sur la table, l'agriculture, l'immigration, la défense ou encore le soutien à l'Ukraine. Le président Volodymyr Zelensky doit d'ailleurs se rendre dans la capitale belge, lui qui a reconnu s'être senti trahi après les récents agissements de Donald Trump. Un accord sur le diesel avec la Russie, des critiques directes envers lui. Kiev se tourne donc vers Bruxelles, d'autant que l'Ukraine a subi 2 jours consécutifs de frappes russes sans alerte de la part de ses alliés. États-Unis en tête, puisque le Pentagone aurait coupé Starshield, la version militaire de Starlink utilisée par l'armée ukrainienne. Starlink, c'est service d'accès à Internet développé par SpaceX. À quelques heures de cette visite, c'est les précisions de Pierre Benazé à Bruxelles.
5: Nous sommes en désaccord profond avec les États-Unis, résume un diplomate européen après cette nouvelle volte-face américaine. Mais les Européens affirment n'avoir pas le choix face à la Russie. Et après avoir pris de nouvelles sanctions contre le Kremlin cette semaine, ils vont réaffirmer leur soutien à l'Ukraine à l'occasion de la venue de Volodymyr Zelensky. Très critique, la chef de la diplomatie européenne résume le sentiment général. Kaya Kallas.
6: Notre message aux États-Unis est que seule la pression fonctionne avec la Russie. Pourquoi conclut-il ces accords et relâche-t-il la pression sur Moscou? Nous voyons bien que la Russie réagit par de nouvelles attaques et une escalade qui ne fait que s'intensifier. Cela ne fonctionne clairement pas.
5: Mais au-delà de la solidarité réaffirmée avec l'Ukraine et de l'appel de l'OTAN à appuyer la défense anti-aérienne du pays, les Européens se préparent à l'idée d'un nouveau soutien financier. Après le prêt de 90 milliards d'euros décidé en décembre dernier, ils ont tous des finances publiques en difficulté et envisagent déjà de demander une rallonge financière à leurs partenaires du G7 hors États-Unis, bien entendu. Pierre Benazet, Bruxelles. RFI.
4: L'Ukraine où les frappes russes d'hier ont fait au moins 15 morts et une nouvelle fois endommagé des infrastructures énergétiques, alors que la connexion à Starlink s'est améliorée dans la soirée selon le ministère de la Défense. Je vous le disais, le Conseil européen qui devrait également parler immigration lors de cette réunion à Bruxelles. 2 mois et demi maintenant après le drame migratoire de Ceuta, l'enclave espagnole du nord du Maroc où 70 à 80 000 personnes selon les sources avaient réussi à se rendre illégalement. Également depuis le royaume chérifien, le roi d'Espagne s'y est rendu ces dernières heures, rappelant que l'enclave était indissociable de son pays, tandis que le premier ministre socialiste Pedro Sanchez, lui, ne semble pas prêt de suivre l'UE sur ce sujet. RFI Madrid, François Musso.
7: Le leader espagnol est en fâcheuse posture sur la question de Ceuta. Depuis Bruxelles, on lui demande de mettre fin à la présence de milliers de migrants. Pour l'Union européenne, cette frontière terrestre avec l'Afrique est devenue un lieu de passage inacceptable et elle cherche un accord avec le Maroc dans le but de favoriser leur expulsion. Or, cela n'arrange pas du tout le chef du gouvernement espagnol. Depuis l'entrée massive de 80 000 migrants fin juillet, celui-ci ménage son voisin marocain alors que le royaume alaouite est accusé par l'opposition d'avoir organisé ou du moins favorisé ce qu'elle qualifie d'invasion. Les forces de l'ordre espagnoles encouragent un retour aux frontières de certains migrants, mais au compte-gouttes. Or, ce n'est pas la priorité de Pedro Sanchez, qui vient d'annoncer des élections législatives anticipées pour fin novembre et qui a intérêt à centrer sa campagne sur le drame du logement, une des grandes préoccupations des Espagnols et qui provoque ces jours-ci des manifestations importantes dans tout le pays. De l'autre côté de l'échiquier, la droite et l'extrême droite axent leurs revendications précisément sur la question sécuritaire et migratoire à Ceuta. François Musso, Madrid RFI.
4: Je vous le disais, Felipe VI s'est rendu à Ceuta mardi. Hier, le souverain espagnol était à Melilla, l'autre enclave située dans le nord du Maroc. Il a réclamé à Rabat une relation basée, je cite, sur la confiance et la bonne foi. Et ce Conseil européen, on en parle dans nos différents rendez-vous d'information. Nous appellerons notre envoyé spécial à Bruxelles, Muriel Paradon, dans 2 heures. Autre grand rendez-vous sur RFI ce matin. Cela fait officiellement 5 mois. En ce 15 octobre que l'épidémie d'Ebola a été déclarée en République démocratique du Congo. Les chiffres sont toujours aussi inquiétants. Plus de 9000 cas confirmés, parmi lesquels plus de 4300 décès, soit déjà l'épisode le plus meurtrier que le pays n'ait jamais connu. Et aujourd'hui, les obstacles à la riposte restent nombreux pêle-mêle. Détection tardive, chaîne de transmission mal identifiée, absence de vaccin spécifique et bien sûr insécurité. Florence Maurice.
8: Jamais une épidémie d'Ebola ne s'était propagée aussi vite en RDC. L'Ituri, où le premier cas a été identifié, reste l'épicentre. Mais le virus circule désormais dans 6 autres provinces, Nord-Kivu, Sud-Kivu, Sud-Ubangi, Haute et Bas-Ouélé, ainsi que la Tchopo. La transmission locale a pu être contenue dans certaines zones de santé, mais l'épidémie reste active et continue de s'étendre géographiquement. Début octobre, une nouvelle zone de santé a recensé ses premiers cas à Limbongo, dans le Nord Kivu. À titre de comparaison, lors de l'épidémie de 2018-2020, il avait fallu plus d'un an pour dépasser les 2000 contaminations. Il y en a déjà plus de 9000 dans cette épidémie. Plusieurs facteurs l'expliquent. Un retard à l'allumage déjà. L'épidémie a été déclarée alors que le virus circulait probablement depuis plusieurs mois. Par ailleurs, la RDC concentre une série de facteurs qui compliquent la riposte. Des territoires densément peuplés, des corridors commerciaux, des populations déplacées, une forte insécurité. Résultat, une grande partie des chaînes de transmission échappent encore aux équipes sanitaires. Selon l'OMS, moins de 20% des nouveaux cas de contamination concernent des personnes identifiées comme des contacts connus de cas confirmés, un chiffre extrêmement bas.
4: Florence Maurice et autres indicateurs inquiétants. Le taux de létalité, il atteint 48,2%, soit près d'un décès pour 2 cas confirmés. Dans une demi-heure, sur nos antennes, entretien entre le ministre congolais de la Santé, le docteur Samuel Roger Kamba. Entretien avec Christophe Boisbouvier à écouter donc dans une demi-heure. C'est arrivé hier matin. Les autorités turques prenaient le contrôle du siège de la principale chaîne de télévision d'opposition, Halk TV, connue pour sa couverture critique de la politique du président Recep Tayyip Erdogan. Une opération qui s'inscrit dans le cadre d'une enquête judiciaire contre les dirigeants de la chaîne, mais les syndicats de journalistes et l'opposition y voient une nouvelle dérive autoritaire du pouvoir. À Ankara, la correspondance d'Anand Lauer.
9: Depuis que les autorités turques, par une décision de justice, ont pris le contrôle de Halk TV, les députés d'opposition se pressent dans les bureaux de la chaîne à Istanbul ou ici à Ankara. Suat Özcadaş est élu du parti Yeni, premier parti d'opposition. Pour lui, aucun doute possible, c'est le pouvoir politique, le président Recep Tayyip Erdogan, lui-même, qui a ordonné cette opération.
10: Ils ne veulent pas que la Turquie apprenne les vérités qui sont révélées sur cette chaîne. Alors ils utilisent leur justice pour la faire taire. La démocratie en Turquie subit une attaque violente. Les journalistes, les intellectuels, les opposants sont sous pression constante et croissante. Notre pays est désormais parmi les pires du monde pour la liberté de la presse et la liberté d'expression.
9: Une petite foule se rassemble sous les fenêtres de Halk TV. Mehmet Ali est avocat, téléspectateur de la chaîne, et il est très inquiet.
11: Ma première pensée quand j'ai appris la nouvelle, ça a été après ça, qui sait s'il y aura encore des élections en Turquie. Si ce pouvoir se croit tout permis au point de prendre le contrôle de la première chaîne de télé, alors on est en train de devenir comme la Russie ou l'Azerbaïdjan, où il n'y a pas d'élections libres. C'est terrible.
9: Dans la foulée de la mise sous tutelle, les autorités ont décidé de bloquer l'accès à tous les comptes de Hak TV sur les réseaux sociaux, suivis par plus de 8,5 millions d'abonnés au total. Un endroit Ankara, RFI.
4: On vous en parlait également hier du procès de Selma Tahar à Ouidat qui s'est ouvert devant la cour d'assises spécialement composée de Paris. Selma Tahar à Ouidat, surnommée la revenante par la presse, est aujourd'hui âgée de 33 ans et est poursuivie pour association de malfaiteurs terroristes pour avoir rejoint le groupe État islamique entre 2014 et 2020. Pour le premier jour, la cour s'est penchée sur la personnalité de l'accusé et les dynamiques au sein de sa famille, dont 15 membres sont partis en Syrie dès 2014. Laura Martin.

0: Interpellé fin 2013 après un premier séjour en Syrie, Fodil presse la famille de rejoindre l'EI. Ce que feront 23 de ses membres, dont 15 adultes, entre mai et septembre 2014. Je venais de divorcer et de retomber sous la coupe de mon frère. Alors que je me retrouvais sans études, isolée, que je n'arrivais plus à me projeter en France, Fodil m'a convaincu que j'avais un rôle à jouer là-bas. J'avais besoin de me sentir importante et peur de perdre ma famille, explique l'accusé, qui refuse toutefois de rejeter sur son frère l'entière responsabilité de son départ.
1: Le roi Martel. En bref, un troisième cycle de pourparlers entamé au Venezuela entre l'opposition et le gouvernement intérimaire dirigé par Delcy Rodriguez. C'est un responsable du département d'État américain sous couvert d'anonymat qui l'a annoncé. Il devrait se prolonger jusqu'à la fin de la semaine prochaine, dit-il, et se concentrer sur les futures élections et la participation des différents partis politiques. Les États-Unis, justement, dans ce journal, c'est l'une des nouvelles figures de la Maison-Blanche. La nouvelle porte-parole, Kathy Zakaria. Et dès les premières heures sous sa nouvelle casquette, elle a beaucoup fait parler d'elle entre ses approximations, son profil, son expérience et ses positions. Loubna Anaki est à New York pour RFI.
2: Good morning.
3: Il y a à peine deux jours, Kathy Zakaria faisait ses débuts dans la salle de presse de la Maison Blanche. Le briefing a duré moins de 15 minutes. Elle a accordé seulement trois questions à des médias pro-Trump. Une prestation qui a tout de suite fait réagir entre les hésitations, les longs silences et les lapsus, ce fut mouvementé.
4: Mon mari. Elle est bonne celle-là.
3: Depuis cette conférence, de nombreux journalistes et responsables politiques questionnent le choix du président et surtout le CV de la nouvelle porte-parole. Passée par les plateaux de la chaîne ultra-conservatrice Fox News, Kathy Zakaria a toujours été présentée comme avocate. Mais selon les médias, il n'y a aucune trace indiquant qu'elle a bien passé l'examen du barreau. Et lorsqu'un journaliste l'interroge à ce sujet, elle se contente de répondre qu'elle a passé l'examen lorsqu'elle a déménagé en Chine. Aujourd'hui, des organisations qui luttent pour plus de transparence en politique demandent au barreau de Californie, là où réside officiellement Kathy Zakaria, d'ouvrir une enquête. Mais pour le moment, la Maison Blanche, elle, n'a pas commenté ces informations. Loubna Anaki, New York, RFI.
1: Pluie de buts hier sur les pelouses européennes à l'occasion de la deuxième journée de Ligue des Champions.
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6: Hier, au lendemain d'une manifestation de l'opposition dont la répression...
7: Bonjour Josué.

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3: Vendredi 16 octobre, le cinéma Pax de Lourdes accueille une soirée débat organisée par le tout nouveau collectif Court Circuit, intitulé « De la terre à l'assiette, agriculture, alimentation, santé ». Au programme, le témoignage de Benjamin Vissa avec « Pourvu que ça dure », la présentation du collectif et un temps d'échange convivial. Pour en parler, je reçois aujourd'hui Alain Massy, de la monnaie locale La Sonnante, et Titom, maraîcher à la Femme des Bordères, à Reims-Marsous. Bonjour à tous les deux.
4: Bonjour.
5: Bonjour Caroline.
3: Alors, pour commencer, pour faire très simple, comment est né ce collectif Court Circuit et quel est son objectif à travers cette soirée du 16 octobre?
5: Alors, ben, je vais peut-être répondre. Oui. Titom, il est branché professionnel. Moi, je suis plutôt sensibilisation. Le collectif, il est né en automne 2025. Ben, l'idée, c'est que les citoyens, citoyennes, paysans et paysannes prennent en charge, en fait, une sensibilisation des gens. Parce qu'en fait, on s'aperçoit que aujourd'hui, l'alimentation et l'agriculture sont très liées, je dirais même la santé aussi. Et donc l'idée, c'était de réunir des citoyens, des citoyennes, des paysans, des paysannes, et bien sûr des élus, parce que en fait, les élus sont citoyens, sont citoyennes, sont paysans et paysannes. Donc l'idée, c'est quoi? Ben, c'est à la fois de sensibiliser la population, donc notamment, tu en as parlé, grâce à des événements tels qu'il va y avoir la conférence de Benjamin Vissa. C'est le 16 octobre au Cinéma Pax. Et donc, on en profite d'ailleurs pour remercier Marine Sens du Cinéma Pax qui nous accueille. C'est une de ses premières expériences d'accueil d'associations et de collectifs. Et donc, on est super content d'avoir un lieu pour pouvoir s'exprimer.
3: Alors, pourquoi ce choix exactement? Comment ça va se passer cette soirée? Qu'est-ce que vous attendez?
5: Très clairement, on veut recruter. Parce qu'en fait, le collectif démarre. On a besoin d'énergie parce qu'il y a énormément de choses à faire. Alors, les missions ou les ambitions, je ne sais pas comment il faut dire, du collectif, c'est quand même d'essayer de faire évoluer les relations agriculture, alimentation et santé, et notamment sur deux points essentiels qui font partie de ce qu'on appelle un PAT, donc le plan d'alimentation territoriale. Et donc, il y a là, notamment, quelque chose de très important, c'est les cantines collectives, hein, puisqu'on sait qu'il y a énormément de travail à faire sur le local, l'agriculture paysanne et le bio aussi dans les collectivités. Et ensuite, il y a aussi, on aimerait bien travailler à terme sur la sécurité sociale alimentaire.
3: Quel est l'œil que porte la population sur votre cours, sur le collectif Court Circuit?
5: Ah ben aujourd'hui, on peut dire qu'on est plutôt vu d'un bon œil. On l'a vu parce que énormément d'abord de membres se sont inscrits. Donc on est déjà à peu près 150. Et on a fait une petite manifestation sympathique le 4 août sur le marché d'Argelès. D'ailleurs, Fréquence Luce y était aussi.
3: On était là.
5: Et on a vu que les gens, en fait... donc là, c'était un soutien aux agriculteurs. En fait, on a rempli avec nos petits seaux une grande cuve qui se trouvait positionnée sur le marché. Et on a bien vu qu'on était super bien accueillis. Les gens nous faisaient des petits signes du pouce en disant que c'était sympa.
3: On va venir vers toi, Titom. Du coup, toi, tu es maraîcher à Reims-Marsous, sur le col des Bordères, exactement. Oui. Est-ce que tu peux nous parler de ton parcours un peu? Comment est-ce que tu en es venu à faire ça et comment tu as vécu cette saison?
4: Oula, alors je ne vais pas faire ma biographie non plus. On va arriver direct à cette saison. Bon, moi, je cultive à 1200 mètres en bordure de marais. Et je cultive sur le fumier de mes brebis. Ça m'a permis, en tout cas à moi, d'être super résilient. C'est-à-dire que j'ai pas eu énormément de problèmes, à part le problème de tout le monde, où bah, quand il fait trop chaud, les plantes que tu repiques meurent, même si elles sont à l'ombre. J'étais prêt, même si on peut jamais être vraiment prêt à tout ça. J'ai pas eu besoin d'arroser, j'ai pas eu besoin de tirer sur les ressources en eau, ou presque pas. Voilà, donc pas si mal, des tomates plutôt, tout ça, c'est pas... Mais je suis une exception. Je suis à 1200 mètres et je pense que c'est, oui, c'est comme c'était prévisible, j'étais prêt.
3: Oui, tu étais prêt.
4: Voilà. Par contre, je sais que pour tous les autres maraîchers des vallées, ça a été très très compliqué. Ouais.
3: Et qu'est-ce qui est le plus difficile aujourd'hui en maraîchage, si on oublie cet épisode caniculaire qui va malheureusement devenir la norme?
4: Bah, pour beaucoup, c'était la ressource en eau. Et puis bah là, ça semble maintenant évident qu'il faut plus compter sur de l'eau à l'infini pour arroser des terres sans vie, en fait. On l'a compris, si on est sur des sols qui sont très vivants, ils resteront gorgés d'eau. Moi, c'est ce qui s'est passé, en fait. Mes salades, jusqu'au mois d'août, ont bu l'eau qu'il y avait eu tout l'hiver, qui est restée stockée dans les sols.
3: Ok. Là, vous allez être présent pour la soirée du 16 octobre.
4: Mm-hmm.
3: Qu'est-ce que vous allez raconter lors de cette soirée? Qu'est-ce que vous avez envie de faire comprendre à un public qui n'est pas forcément agriculteur et qui ne se rend pas compte de la difficulté de ce métier?
4: Bon, plutôt que d'essayer de leur faire comprendre, c'est déjà recommencer à ouvrir un dialogue. Se re-rencontrer, c'est un peu l'avantage que je trouve dans ce collectif. C'est pour une fois, c'est pas que les agriculteurs qui vont chercher à s'emparer des questions agricoles. Puisque les consommateurs sont liés à nous, mais nous aussi. Et retrouver ce lien et parler, parce que c'est facile de dire « Oh là là, ils ont arrosé les maïs tout l'été » quand on n'est pas agriculteur.
3: Oui.
4: Et vice-versa, nous aussi, on peut aussi râler sur les consommateurs qui ont tendance aussi à manger n'importe quoi, n'importe quand. Je trouve ça bien, une association comme ça, qui permettra ça aussi, de râler entre nous.
3: de s'écouter, en fait.
4: Et de s'écouter, de comprendre chacun les besoins des autres, parce que c'est pas forcément évident.
3: Oui, c'est un peu ce que tu disais, Alain, sur quand vous étiez au marché, que les gens ils vous aient des pouces en haut pour vous féliciter de votre démarche. Et pourtant, c'est paradoxal, il y a quand même des gens qui râlent sur les agriculteurs, sur leur façon de faire, et il y a vraiment ces deux poids, deux mesures. Quand ça les concerne pas, ils font outre de ce qui se passe, mais dès qu'ils vous voient faire des bonnes actions, ah là, c'est tout le monde applaudit les agriculteurs.
5: Oui, moi, je voulais en plus profiter, j'y pense là, parce que je discutais hier avec Sybille de la ferme du Pibest, elle m'a quand même dit quelque chose d'intéressant et je rebondis sur ce que disait Titom, manger n'importe quoi. Et en fait, aujourd'hui, enfin tout le mois là, on est sur Octobre Rose, et Octobre Rose, en fait, on parle de quoi? On parle de la prévention et aussi de disons des fonds qu'on apporte à la recherche. Mais dans la prévention, en fait, c'est surtout le mot dépistage qui revient. Mm-mm. Dépister votre cancer. Mais ce serait peut-être mieux de ne pas l'avoir, le cancer.
3: Oui.
5: Et pour ne pas l'avoir, je pense que... Enfin, c'est pas moi qui pense. Scientifiquement, alors je ne vais pas lancer des chiffres, mais une grosse proportion des cancers peuvent être éliminés simplement en ayant un environnement correct et du manger correct.
3: Quoi. Du sol à l'assiette, c'est vraiment ça. Que
5: voilà.
3: Pour se protéger, il faut déjà commencer à bien manger. Et
4: sans parler que du cancer, oui. Simplement la malnutrition, puisqu'elle sévit en France, il ne faut pas l'oublier. Il y a plus du tiers des Français qui ne mangent pas à leur faim. Enfin, voilà. Rien que ça, ça entraîne déjà des maladies. Donc déjà la prévention, je ne vais pas dire le vilain mot de famine, mais la prévention de la malnutrition, déjà pour la santé publique, ça serait déjà énorme.
3: Et dans ce mode de consommation aussi, il y a la possibilité d'utiliser la sonnante qui est la monnaie locale.
5: Tout à fait.
3: Et qu'est-ce que c'est alors?
5: Quand Tito me parle des citoyens qui s'emparent de la problématique agricole, et d'alimentation, la sonante, c'est un petit peu aussi le même registre. En fait, c'est quoi une monnaie locale? Donc la sonante, c'est la monnaie locale des Hautes-Pyrénées. Et c'est quoi une monnaie locale, finalement? C'est l'occasion donnée aux consommateurs, qu'on appelle particulier, parce qu'il y a tout un terme, parce qu'il y a une loi qui régit les monnaies locales, donc il y a le particulier et le prestataire. Donc le particulier qui est toi, Caroline, moi, et Titom, qui est à la fois producteur et particulier, ça permet, en fait, quand on va chez notre prestataire, on dépense des sonantes. Alors les sonantes, c'est tout simple, hein, pour les obtenir, on peut aller soit à la caverne de l'Ours, soit venir le premier mardi de chaque mois, sonante est sur le marché d'Argelès. Donc vous venez me donner vos euros, en échange je vous donne des sonantes. Grâce à ces sonantes, en fait, vous allez chez un prestataire, bon, alors, pour parler d'Argelès, qui est quand même le marché le plus large du coin, vous allez chez Vigneault, à la boulangerie, vous allez à la caverne de l'Ours, vous allez au café sur deux pattes, vous allez au Cairn, vous pouvez dépenser vos sonantes. L'intérêt, c'est quoi? C'est que d'une part, votre prestataire, lui, quelque part, vous l'obligez à faire comme vous. C'est-à-dire à consommer local. Mmh. Donc le prestataire, s'il fait la boulangerie, il va chercher ses œufs localement, il va chercher son beurre localement, dans les mesures de ses possibilités.
3: Hein,
5: toujours pareil, hein, mais tout le monde, il n'y a pas de perfection dans tout ça. Donc ça, c'est un élément très intéressant parce que ça fait des circuits courts, puisque forcément ça tourne. Donc c'est intéressant au niveau environnemental. puisqu'on évite de transporter partout, enfin, de nouveau, à l'échelle de la monnaie locale. Et ensuite, malgré tout, il y a économiquement, c'est quand même aussi intéressant sur le territoire. Mais il y a un deuxième effet qui se coule, et celui-là, on le connaît moins, et il est super important. C'est que d'une part, donc c'est ce qu'on vient de dire, il y a cette monnaie locale qui circule localement, et donc bonne pour le territoire, bonne pour l'environnement. Mais il y a un deuxième effet, c'est que les euros que vous me remettez ou que vous remettez à la caverne de l'ours, en fait, ils sont mis en banque éthique, c'est la NEF, en fait, hein, qui est une banque qui est la seule, en fait, à soutenir des projets éthiques, écologiques. Et donc, il y a un dédoublement de l'argent, et ça, c'est vraiment très intéressant. Il y a à la fois l'argent qui circule dans un système écologique, et d'autre part, il y a l'argent qui est mis en banque et qui, lui, a un effet sur les projets des artisans et des producteurs.
3: Comment elle a évolué, cette sonnante, ces dernières années ?
5: Alors, en fait, la sonnante est une monnaie locale qui, comme beaucoup de monnaies locales, est en, on va dire, en développement lent. Hein, pour donner une idée, on est actuellement sur une quinzaine de milliers de sonnantes en circulation sur le département. Donc c'est pas beaucoup, évidemment, si on compare à des monnaies comme le Jco dans le Pays Basque, qui sont à 4 500 000, pour donner des ordres de grandeur. Mais pour moi, ça se développe lentement. Peut-être ça restera lent, et peut-être aussi, le monde est assez complexe et évolue en permanence. Peut-être qu'un jour, les gens du département, parce qu'elle est quand même départementale, celle-là, s'apercevront que c'est quelque chose d'intéressant pour le territoire. Il ne faut pas lâcher.
3: Si vous aviez l'un comme l'autre, si vous deviez l'un comme l'autre donner un seul conseil très concret à quelqu'un qui veut, à son échelle, mieux soutenir l'agriculture et l'économie locale, vous lui diriez quoi ?
4: Va te nourrir chez le paysan le plus proche de chez toi, et puis chez plusieurs s'il le faut, mais...
5: Et viens nous rencontrer le 16 octobre au Cinéma Pax à Lourdes. Je pense que ça va être une chouette soirée. On terminera par un petit grignotage de produits locaux uniquement.
3: Merci beaucoup à tous les deux.
5: Et merci Caroline.

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3: Jeudi 15 octobre, eh bien encore une journée ensoleillée. On est toujours sous un phénomène anticyclonique, avec toutefois quelques cumulus qui vont se développer sur la crête frontière. L'isotherme 0 degré reste à 4100 mètres. Les températures sont identiques à celles d'hier mercredi, avec des minimales en vallée de 7 à 9 degrés, 7 degrés à 1500 mètres, 6 degrés à 2500 mètres, et des maximales encore un peu plus hautes, puisqu'on pourra atteindre 27 degrés en vallée, 21 degrés à 1500 mètres et 14 degrés à 2500 mètres. Côté vent, eh bien, il est de sud, faible sur les sommets.
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4: Aujourd'hui, on met en valeur l'artiste local Ozam. Une guitare, des mots et l'envie de relier les cœurs. Depuis 2021, Ozam, 28 ans, écrit et compose des balades musicales inspirées de son journal de bord. Dans des bars, des EHPAD ou en soirée, il chante aux quatre coins de la France. Sa joie rassemblée et partagée. Lourdes, c'est une histoire de famille qui était ponctuée de pèlerinages. Chaque année, le 15 août, il s'y rendait avec les siens. C'est aussi un lieu de dialogue intérieur où il dépose ses questions, ses doutes et ses choix. En 2018, lorsque sa mère et sa sœur s'y installent, il décide de les rejoindre en 2021, porté par une intuition simple, celle d'un lieu propice à la paix, aux rencontres et à un nouveau départ. Et c'est là que tout s'accélère. Inspiré par un besoin d'ancrage, il commence à écrire. Dans son journal de bord, il consigne ses émotions, ses rencontres, ses joies, comme ses blessures. Son style, à la croisée du slam, du rap et de la chanson française, reflète cette richesse intérieure. Son premier album, J'ai quitté la ville, est sorti le 1er avril 2024. Il retrace ce chemin de transformation du tumulte parisien à la douceur de la Bigorre. Mais pour Ozam, créer ne suffit pas. Il faut partager. Et c'est en 2026 qu'il a lancé une cagnotte. C'était le pari de partir soutenu sur l'écriture de son nouvel album qui se nomme « La vie des autres ». Et bonne nouvelle, la cagnotte a atteint 100% de son financement le jour même de la fête de la musique. Il sera avec Max et Francisco pour la première partie de Yannick Noah ce 25 juillet au Pic du Midi. Et c'est en fin juin qu'il a sorti un clip, une exclusivité qu'il ne joue qu'en live pour le moment. Alors je vous propose d'écouter ce titre dont le nom donne le ton. 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
2: Jeudi 15 octobre, eh bien encore une journée ensoleillée. On est toujours sous un phénomène anticyclonique, avec toutefois quelques cumulus qui vont se développer sur la crête frontière. L'isotherme 0 degré reste à 4100 mètres. Les températures sont identiques à celles d'hier mercredi, avec des minimales en vallée de 7 à 9 degrés, 7 degrés à 1500 mètres, 6 degrés à 2500 mètres, et des maximales encore un peu plus hautes, puisqu'on pourra atteindre 27 degrés en vallée, 21 degrés à 1500 mètres et 14 degrés à 2500 mètres. Côté vent, eh bien, il est de sud, faible sur les sommets.
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4: Il est 8h à Paris, 6h en temps universel.
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4: Bonjour Démon Pisse.
6: Bonjour Andréane, bonjour à tous.
4: Les dirigeants européens réunis à Bruxelles pour le Conseil européen.
6: Ils vont tenter de s'accorder sur les grandes lignes de leur budget sur la période 2028-2034. Des sujets majeurs au menu des discussions, la compétitivité, l'agriculture ou encore l'immigration. On appelle Bruxelles dans une minute. Nous sommes à Kinshasa ensuite, en ligne avec Caroline Paris qui nous livre les dernières données sur la riposte contre l'épidémie d'Ebola déclarée officielle depuis 5 mois en RDC. Dans une demi-heure, entre avec le ministre congolais de la Santé, Samuel Roger Kamba. Les attaques de colons israéliens sur les plantations d'oliviers en Cisjordanie occupée se sont décuplées depuis le 7 octobre 2023. Encore plus cette année selon des ONG, de quoi inquiéter des dizaines de milliers de personnes alors que s'ouvre la récolte ce jeudi. Et puis dans 10 minutes, tous les résultats de la deuxième journée de Ligue des Champions européenne. Avalanche de buts hier soir.
4: Ce jeudi que s'ouvre pour 2 jours le Conseil européen.
6: Agriculture, immigration, conflit au Moyen-Orient, en Ukraine, autant de sujets sur la table pour les dirigeants de l'Union européenne. Bonjour Muriel Paradon.
7: Bonjour.
6: Envoyé spécial à Bruxelles où il sera surtout question d'économie et du budget pour les années à venir.
7: Oui, les 27 doivent négocier le budget européen pour la période 2028-2034. Il déterminera les grandes orientations de l'Europe pour les prochaines années. On parle ici de sujets cruciaux comme le financement de la défense dans un contexte de guerre avec l'Ukraine, de la politique migratoire ou encore de la compétitivité face à la Chine, autre grand dossier de ce Conseil européen. Et sur ce budget, il y a des lignes de fracture entre les États membres. L'Allemagne, par exemple, souhaite des coupes drastiques pour tenir la dette. Le chancelier Friedrich Merz l'a rappelé hier. Et puis il y a des pays comme la France qui, au contraire, veulent un budget ambitieux pour faire face aux défis du monde actuel. Emmanuel Macron est par ailleurs sous pression de ses agriculteurs qui veulent garder leurs subventions.
6: Muriel, ce budget pourrait-il être adopté rapidement ?
7: Alors certains pays européens voudraient adopter ce budget d'ici à la fin de l'année car il y a dans les mois qui viennent des échéances électorales dans plusieurs pays, en Espagne, en Italie, en Pologne et bien sûr en France, et les élections pourraient porter au pouvoir des dirigeants eurosceptiques qui pourraient donc rebattre les négociations sur ce budget. Donc il y a un certain empressement à l'adopter, mais ça ne va pas être facile car on l'a compris, les 27 n'ont pas les mêmes ambitions budgétaires.
6: Merci Muriel Paradon, et je précise d'ailleurs que Marine Le Pen, la candidate de l'extrême droite en France, était à Bruxelles hier. Elle a fustigé cet empressement des 27 à adopter ce budget rapidement, parlant, je cite, de risques illégitimes. Bruxelles, où est attendu demain Volodymyr Zelensky, le président ukrainien qui semble devoir se tourner davantage vers l'Union européenne après les récents agissements de Donald Trump, qui l'a vivement critiqué, qui a passé un accord sur le diesel avec la Russie, et alors que l'Ukraine vient de vivre 2 jours consécutifs d'attaques meurtrières russes sans alerte de la part de ses partenaires. Washington en tête. Volodymyr Zelensky qui s'est livré au journaliste britannique Piers Morgan.
8: Oui, je me suis senti trahi, mais c'est un peu plus compliqué que juste mes émotions ou mes sentiments. Il ne s'agit pas de moi, mais de la survie de mon pays. C'est vraiment dommage que nous perdions des partenaires forts, mais ce n'est pas notre faute. Nous ne pouvons pas être faibles, sinon nous ne survivrons pas. Notre pays n'est pas à vendre. Pour nous, il ne s'agit pas de faire des affaires. Il s'agit de nos vies, de notre pays, de nos maisons, de nos enfants. C'est pour cela que ça nous fait mal quand le président Trump choisit le camp d'en face. Je ne sais pas qui le pousse de ce côté-là, mais ce n'est pas le bon côté de l'histoire.
6: Volodymyr Zelensky qui doit par ailleurs demain rencontrer le nouveau Premier ministre hongrois, Péter Madiar. Ce dernier qui tente de tourner la page Viktor Orban, allié de Vladimir Poutine.
4: C'était il y a 5 mois, le 15 mai dernier, les autorités de RDC annonçaient officiellement une nouvelle vague d'Ebola.
6: La 17e dans le pays, et en ce 15 octobre, 5 mois après, donc RFI y consacre une journée spéciale. Bonjour Caroline Paré.
7: Bonjour Nemo.
6: En direct de Kinshasa avec votre équipe de Priorité Santé. Et depuis plusieurs jours, vous êtes allé à la rencontre de chercheurs, de médecins et autres responsables engagés dans la riposte.
2: Oui, Nemo, avec un sentiment partagé ici. D'un côté, prendre la mesure du défi au regard des chiffres, 4410 décès pour 9144 cas, et de l'autre, un déploiement impressionnant de projets de recherche contre ce virus Bundibugyo, contre lequel il n'existe à ce jour ni vaccin ni médicament homologué. Alors c'est un véritable défi sanitaire. 17e flambée, c'est la plus meurtrière qui ait connu la RDC en 5 mois officiellement, hein, parce qu'ici, il y a consensus sur le fait qu'Ebola circulait déjà à bas bruit, des semaines, voire des mois plus tôt. L'autre chiffre qui préoccupe particulièrement, là aussi c'est inédit, c'est le nombre de régions touchées. 7 parmi elles, 2 provinces, l'Itourie, le Nord, qui vous concentrent 95% des cas. En Itourie, où la riposte est d'abord déployée, on observe une certaine amélioration. En revanche, dans le Nord Kivu, la zone Butembo-Beni, il reste beaucoup, beaucoup à faire. La létalité y avoisine les 57%, 10 points de plus qu'en Itourie. Et le message sur lequel s'accordent celles et ceux qui luttent contre l'épidémie, c'est bien le caractère primordial du travail avec la communauté pour rechercher les cas dans les villages, identifier les contacts, convaincre surtout d'aller au centre de traitement, travailler ensemble de Kinshasa à Bunia en passant par Kisangani jusqu'à Addis Abeba, siège de l'Africa CDC, parce qu'une fois encore, le défi est immense pour trouver les financements, pour apporter les réponses jusqu'au dernier kilomètre, mieux prendre en charge, éviter les nouvelles contaminations et désormais aussi suivre les survivants. Ils sont 2418 ici et on les appelle les vainqueurs d'Ebola.
6: Caroline Paré depuis Kinshasa avec les moyens techniques de Tiffany Menta. Merci à vous. On vous retrouve à partir de 9h10 temps universel pour Priorité Santé. L'armée malienne a reconnu dans un communiqué, je cite, un incident tragique survenu dans une zone d'opération ayant causé des pertes en vie humaine. En revanche, aucun lieu, aucune date ni bilan ne sont précisés. Un communiqué publié 2 jours après ces bombardements dont on vous parlait hier sur le village de Zanakoro, région de Ségou. Au moins 8 morts, des femmes et des enfants. Selon nos informations, plusieurs personnes blessées sont toujours dans un état grave.
4: 4 personnes tuées également hier dans la bande de Gaza.
6: 2 jeunes hommes près de Khan Younes, dans le sud de l'enclave, selon la défense civile. 2 autres dans la ville de Gaza, selon l'hôpital Al-Shifa, après des frappes israéliennes. Et ce jeudi marque en Cisjordanie occupée le début officiel de la récolte des olives pour les Palestiniens. Moment aussi vital pour leur subsistance que symbolique pour leur cause. Les préparatifs de la récolte ont cette année encore plus que les autres étaient entachés par la violence des colons israéliens, des attaques contre les producteurs, des restrictions de circulation, parfois même l'intervention de l'armée israélienne. Bref, Abla Jonaïdi, cette saison s'annonce encore plus sanglante que les précédentes.
9: Abbas Milham dirige l'Union des agriculteurs palestiniens. Cette année encore, les fermiers de Cisjordanie occupée vivent sous la terreur.
10: Depuis le début de l'année, 30 000 arbres ont été arrachés ou abîmés par des attaques de colons israéliens. Ces attaques que notre syndicat documente depuis des années sont passées de 4 à 50 par jour depuis le 7 octobre. Hélas, cette saison des olives est devenue sanglante. L'huile dorée est tachée du sang des fermiers.
11: And the golden color of olive oil has been mixed with red.
9: Les volontaires qui offrent leur présence protectrice aux fermiers voient aussi leur action bridée. D'après une étude de l'ONG Oxfam, 7 organisations sur 10 ont déclaré ne pas avoir eu accès à au moins une communauté cette année du fait des restrictions imposées par les forces d'occupation. Bouchra Khalidi, responsable de la politique humanitaire chez Oxfam.
12: Autrement dit, une famille en détresse peut se retrouver hors de notre portée malgré le danger. Les gouvernements ne peuvent pas attendre les élections pour agir. Il faut mettre fin au soutien matériel qui permet ces crimes et faire en sorte que les responsables en répondent. Israël doit mettre fin aux déplacements forcés et empêcher les attaques des colons. Il doit permettre un accès humanitaire en toute sécurité.
9: La violence menace un poumon économique des Palestiniens de Cisjordanie, directement ou non. 140 000 familles tirent leurs ressources de la production oléicole.
6: Abla Jonaïdi. En bref, le Parlement brésilien a approuvé cette nuit le texte de loi sur la réduction du temps de travail, l'une des promesses de campagne du président sortant Lula, alors que l'entre-deux-tours bat son plein et que le second tour aura lieu dans 10 jours entre Lula donc et Flavio, le fils de Jair Bolsonaro, ancien président d'extrême droite. Autre président d'extrême droite, le Colombien Abelardo de la Espriella, faisait face ce jeudi à un premier test de la rue. Les protestataires ont défilé dans plusieurs grandes villes du pays contre les projets de réforme du chef de l'État, 2 mois après son arrivée au pouvoir, notamment concernant l'éducation, la santé ou encore l'environnement. Et puis un troisième cycle de pourparlers entamé au Venezuela entre l'opposition et le gouvernement intérimaire dirigé par Delcy Rodriguez, présidente par intérim. C'est un responsable du département d'État américain sous couvert d'anonymat qui l'a annoncé. Il devrait se prolonger jusqu'à la fin de la semaine prochaine. Politique en France, l'examen du projet de loi de finances s'annonce mouvementé. Sur la table, entre autres, le sujet de la taxation des retraités. L'exécutif entend les mettre à contribution à hauteur de...
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13: Hier, au lendemain d'une manifestation de l'opposition dont la réponse...

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2: Jeudi 15 octobre, eh bien encore une journée ensoleillée. On est toujours sous un phénomène anticyclonique, avec toutefois quelques cumulus qui vont se développer sur la crête frontière. L'isotherme 0 degré reste à 4100 mètres. Les températures sont identiques à celles d'hier mercredi, avec des minimales en vallée de 7 à 9 degrés, 7 degrés à 1500 mètres, 6 degrés à 2500 mètres, et des maximales encore un peu plus hautes, puisqu'on pourra atteindre 27 degrés en vallée, 21 degrés à 1500 mètres et 14 degrés à 2500 mètres. Côté vent, eh bien, il est de sud, faible sur les sommets.
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2: Le groupe Zou, qui s'écrit ZU, naît en 1997 à Rome. Zou est un trio initialement formé par Luca Mai au saxophone, Massimo Pupio à la basse et Jacopo Battaglia à la batterie, rôle qu'assume depuis 2015 Thomas Jarmier. En 1999, la sortie de leur premier album intitulé Bromio, étiqueté jazzcore expérimental avec Roy Paci à la trompette, suscite un grand intérêt qui les amène à collaborer en live avec de nombreux artistes de renommée internationale comme le guitariste américain Eugene Chadbourne en 2000 et avec Motor Ellington en 2001. Ils partent ensuite en tournée mondiale avec The X, Ami Demio, Karate et Damo Suzuki. Ils publieront de nombreux albums dont un en collaboration avec Mike Patton et d'autres projets avec Black Engine, Eraldo Bernocchi et Frank Martin-Strauss, Società Raffaello Sanzio, Dalek, les Melvins, etc. Bref, Zou a travaillé avec le Gotha de la musique rock expérimentale. Ce mois de janvier, Zou paraît un nouvel album intitulé Ferrum Siderum. Je vous propose d'écouter Golgotha, où nous retrouvons leur son massif et viscéral lacéré par le saxophone de Luca Mai dans un style que ne renierait pas John Zorn ou du côté des saxophonistes Peter Brosman ou Akoshas.

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6: Voici l'actualité de ce 15 octobre 2026 par Ludovic. On commence par le français langue étrangère qui retrouve des couleurs grâce aux associations lourdaises. Le 8 octobre dernier, en effet, avait lieu à Amasa la présentation du dispositif FLE Connect and Practice, une proposition originale afin de permettre à des étrangers signataires du contrat d'intégration républicaine d'apprendre le français. Le dispositif permet d'avoir deux cours de 3 semaines par une formatrice FLE professionnelle pour un total de 60 heures de formation, ainsi que l'accompagnement au numérique et à la plateforme Frelo qui se spécialise dans l'apprentissage du français à visée d'insertion socio-professionnelle. Un dispositif qui a été rendu possible par la collaboration du CADA de Lourdes, du lieu d'innovation sociale à Massa et d'une professeure de français langues étrangères. Une offre des associations locales donc qui intervient heureusement alors que l'on assiste depuis la loi immigration du 26 janvier 2024 à une réduction des cours en présentiel qui bascule vers des solutions distancielles et demande une connaissance du français plus importante de niveau A2 à B2. Les forges de Tarbes toujours en difficulté, on en a parlé il y a quelques mois, et une lettre ouverte a été écrite par les salariés des forges de Tarbes ce mois d'octobre à l'intention de l'État. Un cri d'alerte des 60 employés des forges alors que plus aucune matière n'est arrivée sur le site depuis le début de l'année et que les réserves s'amenuisent risquant d'amener à l'interruption de la production. Les salariés indiquent que leurs salaires sont maintenant payés par Europlasma, la société propriétaire du site industriel, et non plus directement par les forges de Tarbes, alors même que cette structure connaît des difficultés financières. Si la production a repris depuis quelques semaines, la question demeure de la pérennité du site d'ici la fin de l'année. Les salariés sont donc dans l'incompréhension alors que nous sommes dans un contexte de réarmement européen et de guerre en Ukraine. Ils lancent donc cet appel auprès de l'État afin qu'ils trouvent un repreneur pour non seulement conserver les emplois, mais également tout le savoir-faire de l'entreprise qui, sinon, serait perdue. Et puis on parle de différents événements. Ce soir, au Palais des Congrès de Lourdes, ce sont les 5 frères Cadier, originaires d'Os en Asme, qui seront à l'honneur. Une fratrie qui est à l'origine du pyrénéisme au début du XXe siècle, grâce à leur raid sur la crête frontière des Pyrénées centrales. Leur descendante évoquera cette fratrie exceptionnelle ainsi que leur engagement social, civique et religieux. Vous pourrez retrouver également son interview sur le site de Fréquence Luce. Et puis également à l'abbadiale d'Arras en Lavedan, c'est l'exposition « Ce que la laine retient » qui se poursuit toute cette fin de semaine en présence de l'artiste Natacha Sansoz. Vous pourrez donc lui poser des questions. Elle met à l'honneur le travail mené avec les éleveurs et artisans pour faire de cette matière locale le fil conducteur entre mémoire et création contemporaine. Une exposition qui sera complétée à Argelès-Gazost par une après-midi festive ce dimanche, proposant un atelier feutre dès 14h au jardin de la Maison de la Montagne, suivi du spectacle Bête à 15h, avant une déambulation en ville, une sorte de transhumance à 16h et une table ronde à 17h qui abordera le pastoralisme face au changement climatique. Voilà donc pour les actus de ce 15 octobre 2026.

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2: Jeudi 15 octobre, eh bien encore une journée ensoleillée. On est toujours sous un phénomène anticyclonique, avec toutefois quelques cumulus qui vont se développer sur la crête frontière. L'isotherme 0 degré reste à 4100 mètres. Les températures sont identiques à celles d'hier mercredi, avec des minimales en vallée de 7 à 9 degrés, 7 degrés à 1500 mètres, 6 degrés à 2500 mètres, et des maximales encore un peu plus hautes, puisqu'on pourra atteindre 27 degrés en vallée, 21 degrés à 1500 mètres et 14 degrés à 2500 mètres. Côté vent, eh bien, il est de sud, faible sur les sommets.
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3: 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Il est midi à Paris et Bruxelles, 10h en temps universel.
4: Charlotte de Rouen.
3: Bonjour à tous. Volodymyr Zelensky est à Bruxelles. Ce jeudi, le président ukrainien a plus que jamais besoin du soutien des Européens dans sa guerre contre la Russie, alors qu'il n'a plus les faveurs de Donald Trump. Journée spéciale ce jeudi sur RFI consacrée à la lutte contre Ebola, 5 mois après le début de l'épidémie en RDC. Les autorités sanitaires craignent une propagation aux pays voisins. La Hongrie de Peter Madiar supprime les lois anti-LGBT adoptées par son prédécesseur Viktor Orban. Un soulagement pour les premiers concernés. Le président ukrainien doit se rendre à Bruxelles ce jeudi donc pour participer à une réunion avec ses homologues à l'occasion de leur sommet d'automne. L'Ukraine, qui n'a plus les faveurs des États-Unis, le Pentagone aurait interrompu Starshield, cette constellation de satellites militaires qu'utilise l'armée ukrainienne pour le renseignement et la communication sur le front. Kiev a donc plus que jamais besoin du soutien des Européens, Pierre Benazet.
5: Nous sommes en désaccord profond avec les États-Unis, résume un diplomate européen après cette nouvelle volte-face américaine. Mais les Européens affirment n'avoir pas le choix face à la Russie. Et après avoir pris de nouvelles sanctions contre le Kremlin cette semaine, ils vont réaffirmer leur soutien à l'Ukraine à l'occasion de la venue de Volodymyr Zelensky. Très critique, la chef de la diplomatie européenne résume le sentiment général. Kaya Kallas.
6: Notre message aux États-Unis est que seule la pression fonctionne avec la Russie. Pourquoi conclut-il ces accords et relâche-t-il la pression sur Moscou ? Nous voyons bien que la Russie réagit par de nouvelles attaques et une escalade qui ne fait que s'intensifier. Cela ne fonctionne clairement pas.
5: Mais au-delà de la solidarité réaffirmée avec l'Ukraine et de l'appel de l'OTAN à appuyer la défense anti-aérienne du pays, les Européens se préparent à l'idée d'un nouveau soutien financier. Après le prêt de 90 milliards d'euros décidé en décembre dernier, ils ont tous des finances publiques en difficulté et envisagent déjà de demander une rallonge financière à leurs partenaires du G7 hors États-Unis, bien entendu. Pierre Benazet, Bruxelles, RFI.
3: L'Ukraine qui va reprendre ses frappes sur les raffineries russes, c'est ce qu'a indiqué le président ukrainien au Financial Times. Déclaration qui intervient après des frappes russes dans la nuit de mardi à mercredi sur des centrales électriques ukrainiennes en dépit de la trêve énergétique annoncée unilatéralement par le président américain Donald Trump. La Russie affirme que l'Ukraine a visé ce jeudi une raffinerie russe au sud-est de Moscou. Un Suédois arrêté en Russie, il est accusé d'avoir franchi illégalement la frontière pour préparer des attentats contre des sites militaires russes. Les services de renseignement russes assurent également que cet homme a combattu entre février et juin, aux côtés des forces ukrainiennes. Elle vient tout juste de rejoindre l'administration Trump, mais elle fait déjà beaucoup parler d'elle. En quelques heures, Kathy Zakaria, la nouvelle porte-parole de la Maison Blanche après le départ de Caroline Leavitt, s'est retrouvée au cœur de l'actualité. Son profil, son expérience et ses positions posent question, Lubna Naki.
7: Good morning.
8: Il y a à peine 2 jours, Kathy Zakaria faisait ses débuts dans la salle de presse de la Maison Blanche. Le briefing a duré moins de 15 minutes. Elle a accordé seulement 3 questions à des médias pro-Trump, une prestation qui a tout de suite fait réagir. Entre les hésitations, les longs silences et les lapsus, ce fut mouvementé.
7: Mon mari. Elle est bonne celle-là.
8: Depuis cette conférence, de nombreux journalistes et responsables politiques questionnent le choix du président et surtout le CV de la nouvelle porte-parole. Passée par les plateaux de la chaîne ultra-conservatrice Fox News, Kathy Zakaria a toujours été présentée comme avocate. Mais selon les médias, il n'y a aucune trace indiquant qu'elle a bien passé l'examen du barreau. Et lorsqu'un journaliste l'interroge à ce sujet, elle se contente de répondre qu'elle a passé l'examen lorsqu'elle a déménagé en Chine. Aujourd'hui, des organisations qui luttent pour plus de transparence en politique demandent au barreau de Californie, là où réside officiellement Kathy Zakaria, d'ouvrir une enquête. Mais pour le moment, la Maison-Blanche, elle, n'a pas commenté ces informations. Loubna Naki, New York, RFI.
3: Au Moyen-Orient, l'Arabie Saoudite dit avoir intercepté un missile en direction de la ville sainte de Médine. Les rebelles yéménites houthis, eux, nient être derrière cette attaque. Le Kenya a confirmé un deuxième cas d'Ebola sur son territoire, un cas lié au premier malade arrivé de RDC via l'Ouganda. Mais Nairobi se veut rassurant sur une propagation à grande échelle de la fièvre. En revanche, un autre risque préoccupe l'Organisation internationale des migrations, celui d'une propagation du virus au Soudan du Sud, voisin de l'Est congolais. Entre les deux pays, les échanges, notamment commerciaux, empruntent souvent des points de passage informels qui échappent à la surveillance des équipes chargées de la riposte contre la maladie. L'OIM cherche donc à renforcer les contrôles. Écoutez le docteur Alert Tianga, c'est le coordinateur de la riposte contre Ebola pour l'OIM.
9: Du côté du Sud-Soudan, par exemple, il y a des soucis parce que le passage officiel était fermé. Donc du coup, ça a encouragé le passage vers le point non contrôlé. Et c'est là où ça inquiète et c'est là où on voulait, et surtout pas, que ça traverse et ça propage vers un pays qui confronte déjà avec des situations encore beaucoup plus compliquées que la RDC. Au niveau de Rotolé, il y a déjà beaucoup de zones de santé qui commencent à déclarer, donc l'épidémie avance un petit peu. Et nous sommes déjà pas trop loin dans les zones frontalières avec le Sud-Soudan. Donc on n'attend pas le pire. Donc ce qu'on fait, on a anticipé et c'est comme ça que nous avons déjà commencé pour parler avec le gouvernement sud-soudanais et OIM qui avait déjà fait un travail du côté de Ouganda a déjà entrepris à l'avance avant que ça éclate complètement au niveau des zones préfrontalières à cause des mouvements et des mobilités.
3: Le docteur Alert Tianda au micro de Florence Maurice. Et puis retrouvez tous nos sujets dédiés à la riposte contre Ebola sur RFI.fr. 5 mois après que la nouvelle épidémie ait été déclarée en RDC. Retrouvez notamment sur RFI.fr cette interview du directeur de la Sécurité sanitaire mondiale sur les essais de vaccins contre la souche pour Dibongo. Les essais d'Oxford et de Moderna donnent des raisons d'espérer. Voilà ce qu'il dit à RFI. Au Brésil, le Parlement a approuvé la réduction du temps de travail, une mesure promise par le président de gauche, Lula, candidat à sa réélection. Le chef d'État sortant mise sur cette réforme constitutionnelle pour combler son retard sur le sénateur d'extrême droite, Flavio Bolsonaro, en vue du second tour de la présidentielle. Cette réforme va permettre à de nombreux Brésiliens de bénéficier de 2 jours de repos contre 1 actuellement. Elle réduit aussi de 44 à 40 le nombre d'heures de travail effectuées par semaine. En Colombie, des dizaines de milliers de manifestants dans les rues hier contre les politiques du président d'extrême droite, Abelardo de la Espriella. À l'appel de l'opposition menée par l'ex-président de gauche, Gustavo Petro, des syndicats, des communautés indigènes, des étudiants et des organisations féministes ont défilé dans plusieurs villes du pays. Les manifestants craignent que la nouvelle administration ne revienne sur les réformes sociales obtenues. En Hongrie, le soulagement après l'abrogation des lois anti-LGBT votées sous l'ère Viktor Orban. Il était notamment interdit de parler d'homosexualité ou d'identité de genre dans les écoles ou à la télévision avant 22h. Les livres qui abordaient ces thèmes ne pouvaient aussi pas être mis en évidence dans les librairies. Le Parlement hongrois vient donc d'abolir ces dispositions. À Budapest, Florence Labruyère.
10: Parmi les livres touchés par les mesures anti-LGBT du gouvernement Orban, il y avait un livre pour enfants. Un recueil de contes de fées inclusif où figure une princesse féministe et un prince charmant qui épouse un autre prince. On pouvait vendre le livre mais pas le montrer, explique ce libraire.
11: On ne l'avait pas mis en vitrine parce qu'on est une petite librairie indépendante. Les autorités auraient pu nous faire payer une amende de 3000 euros, c'était trop risqué.
10: Mais le libraire a refusé d'emballer le livre sous cellophane comme le demandait la loi.
11: C'était important de résister comme on a pu à cette loi stupide et moyenâgeuse.
10: Le livre est de nouveau en vitrine et ce n'est pas le seul changement. Sous le gouvernement Orban, quand les médias publics parlaient d'homosexualité, c'était toujours sur un ton hostile. Tomáš Dombosch, responsable d'une association qui défend les minorités sexuelles, était carrément interdit d'antenne.
12: So this is definitely a change that now...
13: Le changement est très net. Nous sommes invités, on nous demande notre opinion et dans les émissions, l'ambiance est très positive.
10: En supprimant ces mesures anti-LGBT, la Hongrie de Péter Madiar se met aussi en conformité avec le droit européen. Florence Labruyère, Budapest, RFI.
3: Et sur RFI, on retrouve tout de suite Emmanuel Bastide. Bonjour Emmanuel.
14: Bonjour Charlotte de Rouen, prochain journal dans 50 minutes.
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19: Bonjour à toutes, bonjour à tous, c'est Caroline à l'antenne. Vous écoutez Fréquence Luce et c'est le magazine Vue d'ici. Nous sommes le jeudi 15 octobre. Qu'est-ce qui se passe aujourd'hui en idée sortie? Pour ce soir, vous pouvez aller à l'usine Cour et Jardin. C'est au Lien, à Ibos. Il y a aujourd'hui une conférence gesticulée d'André Rosweg qui s'appelle « Comment je suis devenu juif en l'an 2000 ». Le André Rosweg, juif né en France en 1945, témoigne de sa prise de conscience de sa judéité. Infatigable militant anticolonialiste, solidaire du peuple palestinien, partage ses réflexions en lien avec l'histoire et l'histoire du conflit israélo-palestinien. De quoi va-t-on parler ce midi? On va parler d'intégration justement avec le FLE, le français langue étrangère. Ludovic était parti à Amasa, à Lourdes, le tiers-lieu, le 8 octobre dernier, pour parler de cette intégration, notamment le FLE Connect and Practice. Vous en saurez un petit peu plus à midi et quart. En deuxième partie d'émission, on parlera également du chroniqueur Dominique Lagarde qui nous parle du challenge des Isards qui avait lieu hier et qui continue samedi et dimanche prochain. Une compétition de qui à neuf. Mais tout de suite, on écoute les actualités faites par Ludovic.
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25: Voici l'actualité de ce 15 octobre 2026 par Ludovic. On commence par le français langue étrangère qui retrouve des couleurs grâce aux associations lourdaises. Le 8 octobre dernier, en effet, avait lieu à Amasa la présentation du dispositif FLE Connect and Practice, une proposition originale afin de permettre à des étrangers signataires du contrat d'intégration républicaine d'apprendre le français. Le dispositif permet d'avoir deux cours de 3 semaines par une formatrice FLE professionnelle pour un total de 60 heures de formation, ainsi que l'accompagnement au numérique et à la plateforme Frelo qui se spécialise dans l'apprentissage du français à visée d'insertion socio-professionnelle. Un dispositif qui a été rendu possible par la collaboration du CADA de Lourdes, du lieu d'innovation sociale Amasa et d'une professeure de français langues étrangères. Une offre des associations locales donc qui intervient heureusement alors que l'on assiste depuis la loi immigration du 26 janvier 2024 à une réduction des cours en présentiel qui bascule vers des solutions distancielles et demande une connaissance du français plus importante de niveau A2 à B2. Les forges de Tarbes toujours en difficulté, on en a parlé il y a quelques mois, et une lettre ouverte a été écrite par les salariés des forges de Tarbes ce mois d'octobre à l'intention de l'État. Un cri d'alerte des 60 employés des forges alors que plus aucune matière n'est arrivée sur le site depuis le début de l'année et que les réserves s'amenuisent risquant d'amener à l'interruption de la production. Les salariés indiquent que leurs salaires sont maintenant payés par Europlasma, la société propriétaire du site industriel, et non plus directement par les forges de Tarbes, alors même que cette structure connaît des difficultés financières. Si la production a repris depuis quelques semaines, la question demeure de la pérennité du site d'ici la fin de l'année. Les salariés sont donc dans l'incompréhension alors que nous sommes dans un contexte de réarmement européen et de guerre en Ukraine. Ils lancent donc cet appel auprès de l'État afin qu'ils trouvent un repreneur pour non seulement conserver les emplois, mais également tout le savoir-faire de l'entreprise qui, sinon, serait perdu. Et puis on parle de différents événements. Ce soir, au Palais des Congrès de Lourdes, ce sont les cinq frères Cadier, originaires d'Os en Asme, qui seront à l'honneur. Une fratrie qui est à l'origine du pyrénéisme au début du XXe siècle, grâce à leur raid sur la crête frontière des Pyrénées centrales. Leur descendante évoquera cette fratrie exceptionnelle ainsi que leur engagement social, civique et religieux. Vous pourrez retrouver également son interview sur le site de Fréquence Luce. Et puis également à l'abbadiale d'Arras-en-Lavedan, c'est l'exposition « Ce que la laine retient » qui se

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1: Merci Ludovic, et comme vous venez de l'entendre et comme je vous l'ai dit en début d'émission, on parle du français langue étrangère qui retrouve des couleurs grâce aux associations. Une interview réalisée la semaine dernière au Hamassa, le tiers-lieu de Lourdes.
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0: Le 8 octobre 2026 avait lieu au tiers-lieu Hamassa de Lourdes la présentation du dispositif FLE Connect and Practice, une proposition originale portée par deux associations, le CADA de Lourdes, le tiers-lieu Hamassa, mais également une professeure de français langue étrangère, afin de permettre à des étrangers signataires du contrat d'intégration républicaine d'apprendre le français. Mathilde Deschamps, en charge des cours de français langue étrangère depuis plusieurs années, nous rappelle d'abord pourquoi ces cours sont importants.
6: C'est important quand on vit en France pour pouvoir s'intégrer, communiquer au quotidien. Et surtout, c'est l'idée d'être autonome, de ne pas devoir toujours compter sur quelqu'un pour vous accompagner chez le docteur, voilà, pour, à l'école, dans les situations concrètes de la vie quotidienne.
0: Le dispositif permet d'avoir deux cours de 3 semaines par une formatrice, donc FLE professionnelle, pour un total de 60 heures de formation, mais aussi l'accompagnant au numérique et à la plateforme Frelo, qui se spécialise dans l'apprentissage du français à visée d'insertion socio-professionnelle. Elle en détaille le fonctionnement, l'importance du numérique aujourd'hui, le nombre de cours et le niveau qui seront possiblement atteints en sortie de cours par les étudiants.
6: C'est le dispositif FLE Connect and Practice.
7: FLE Connect and Practice, c'est en anglais parce que c'est compréhensible pour les gens qui viennent d'ailleurs.
6: Oui, c'était un peu l'idée de mettre du coup des termes simples que tout le monde peut comprendre ce qu'il y a dedans. Voilà.
7: Ce qui est intéressant, c'est l'association des cours de langue, mais aussi de la partie numérique.
6: Oui, c'est vraiment quelque chose qui est assez essentiel en France aujourd'hui. Toutes les communications de la CAF, de France Travail, de l'assurance maladie, tout passe par le numérique. Donc pour nous, c'est important déjà depuis quelques années d'intégrer le numérique dans nos cours de français. Et c'est également l'idée aujourd'hui qu'ils ont accès à une plateforme pour apprendre le français, mais dans la majorité des cas, ils ne savent pas l'utiliser. Donc c'est aussi de les accompagner à l'utilisation de cette plateforme.
7: Et comment vous associez les deux dans les cours ?
6: Alors c'est assez du coup concret, on fait 2 heures de français et on termine le cours par 1 heure avec les ordinateurs ou avec le téléphone, ça dépend de la séquence que je suis en train de faire. Et c'est toujours quelque chose qui a un lien avec ce qu'on a fait avant. Donc si on a parlé de comment on fait pour se présenter, on va après remplir un formulaire numérique, envoyer un petit mail de présentation, des choses comme ça.
7: Et combien de personnes vont être suivies cette année ?
6: L'idée, c'était de faire 3 sessions. Donc, chaque bénéficiaire a le droit à 60 heures. Donc, 3 sessions de 60 heures avec 2 groupes différents. Donc, ça fait 60 de personnes qui seront suivies sur le dispositif, puisqu'on essaye de maintenir les groupes à 10 personnes maximum pour que ce soit plus facile pour tout le monde de travailler.
7: Donc, ça les amène à avoir des bases en français. Ils ne parlent pas encore couramment français.
6: Ils ne parlent pas du tout français quand ils vont sortir de chez moi, malheureusement. Alors, sur le groupe grand débutant, on est vraiment sur des personnes qui sont arrivés en France depuis quelques semaines, quelques mois. Donc c'est vraiment l'idée d'avoir quelques bases pour pouvoir ensuite être un peu plus autonome dans la recherche d'un autre cours ou dans l'utilisation de cette fameuse plateforme.
7: Il y a un suivi après pour aller vers d'autres cours ?
6: Oui, on essaye en tout cas que chaque personne, quand elle sorte, ait une solution. Donc soit sur le groupe avancé, ça peut être une formation, ça peut être un retour à l'emploi, et sur les groupes débutants, une poursuite de formation.
0: Mettre en place un tel dispositif ne va pas de soi. Il est rendu possible par des liens cultivés depuis des années entre le CADA de Lourdes et ce lieu d'innovation sociale qu'est le tiers-lieu Hamassa.
8: Alors en fait, le partenariat avec Hamassa qui est un tiers-lieu et qui existe depuis de nombreuses années, je pense, qui avoisine les 6 ans.
0: Sarah Sarès, directrice du CADA de Lourdes.
8: Dès qu'on a su qu'il y avait un tiers-lieu sur le territoire, on a été à leur rencontre pour essayer de mener des actions communes, déjà rien que sur la partie action culturelle et de loisirs, etc. Et on a parlé de l'opportunité que certains demandeurs d'asile avaient et certains réfugiés avaient, et le souhait de pouvoir s'inscrire en fait sur la participation à la vie citoyenne de la ville. Et donc nos demandeurs d'asile ont

0: On prit part à l'action d'être bénévole et de développer des actions, des événements culturels, le loisir à Amasa. Et ça a démarré comme ça. Amasa, c'est une pépinière d'innovation sociale, de création de nouveaux projets, parce qu'il y a des personnes qui viennent d'environ de milieux professionnels différents, de milieux sociaux différents, il y a une grosse mixité, et on se rencontre, et parfois il y a du lien, on dit, ah tiens, j'ai rencontré tel professionnel, mais ce serait super bien qu'on puisse mener un projet commun ensemble, etc. Et de là, en fait, tout le diagnostic territorial qu'on peut faire de chacun de notre côté, ben, en fait, en réalité, on le fait ensemble, et on constate le même état de diagnostic, il y a une réelle opportunité à faire une intégration durable des réfugiés. Et avant d'intégrer les réfugiés, il faut intégrer déjà les personnes qui arrivent sur Lourdes, en fait, et qui sont prises en charge par le centre d'accueil pour demandeurs d'asile. Donc on n'attend pas qu'ils soient bénéficiaires d'une protection pour pouvoir les intégrer. Et on se sert des assos, on se sert d'Amasa pour ça.
1: Ensuite, il ne restait plus qu'à se réunir, nous explique Sarah Sarès, pour monter un projet vraiment riche.
0: On aurait pu y aller tout seul et ça n'aurait pas été aussi riche. En réalité, c'est parce qu'il y avait la prof de FLE Mathilde, parce qu'il y avait Pauline au niveau de Amasa, France Terre d'Asile, et une volonté aussi de l'équipe de l'asso d'y aller. On s'est réunis, on a dit, allez, il y a un appel à projet, il y a une disparition d'un dispositif de service public pour les cours de français. Qu'est-ce qu'on fait? On y va. On s'est réunis tout de suite, dès qu'on a vu que l'offre était publiée. Première réunion de travail, et on avait déjà plus ou moins nos moutures dans nos têtes. Pauline, elle avait déjà pensé à un projet, moi j'avais déjà pensé à quelque chose, et on n'a fait que de réunir en fait nos cerveaux autour d'un objectif commun, et ça a été hyper fluide dans la rédaction, et de dire bah, qui fait quoi, etc. Bah, vous avez ça, vous avez ce lieu qui attire, ce lieu qui est connu aujourd'hui, etc. Et nous on a le public, on a l'ingénierie aussi pour pouvoir, et les reins un peu plus solides pour pouvoir répondre, parce qu'il y a bien évidemment des cofinancements, donc voilà, il fallait aller chercher. Et là, on s'est dit, bah, allez, on y va ensemble. Pauline, Mathilde, la prof de FLE, Benjamin, moi, on y est allé pour répondre et on a eu l'appel à projet. Ouais.
1: Et la richesse de ce projet se mesure aussi par le contact humain. C'est ce que nous rappelle Pauline Lacaze, coordinatrice du tiers-lieu Amasa.
2: Accueillir les cours de FLE Connect and Practice à Amasa, ça permet aux étudiants de rencontrer l'équipe bénévole d'Amasa. On leur présente également le programme d'activité, que ce soit en journée ou en soirée, et également les horaires du café associatif. Et donc ensuite, ils peuvent venir sur leur temps libre participer à des activités. Donc ils viennent parfois à la jam pour jouer ou chanter. Ils sont venus aussi aux portes ouvertes ce week-end, là aussi on a chanté, fait de la musique, parfois ils viennent juste prendre un café, et donc ça permet vraiment qu'ils s'immergent dans la langue française, même s'ils ne parlent pas forcément parce qu'ils sont encore un peu timides ou ils ont vraiment un petit niveau, au moins ils entendent et ils sont au contact de personnes qui parlent français.
1: Cette offre réalisée par des associations a lieu alors que l'on assiste depuis la loi immigration du 26 janvier 2024 à une réduction de la présence de l'État qui privilégie des cours en présentiel contre des solutions distancielles, cette plateforme numérique dont on parlait tout à l'heure, et exige aussi une connaissance du français de plus haut niveau, niveau A2 à B2. Pour autant, elle accompagne encore en participant à ce dispositif, nous rappelle Pauline Lacaze.
2: L'État est quand même soutenant puisqu'il y a eu un appel à projet, il y a quand même des fonds qui sont débloqués. Et ici, notre interlocuteur à Lourdes reste très impliqué, prend du temps avec les associations pour coordonner au mieux. Donc, je veux dire, c'est complémentaire.
1: Cette belle initiative va donc pouvoir se poursuivre ou démarrer, enfin elle a déjà démarré. Et si vous-même, vous avez envie de participer, vous pouvez devenir parrain. Oui, tout à fait. Sachez qu'il existe un dispositif qui s'appelle Duo de Demain, qui est géré par le CADA de Lourdes et qui vous permet d'entrer dans une démarche de parrainage citoyen. Et puis, pour finir, on va donner la parole à l'un des étudiants actuellement en cours.
3: Je m'appelle Assad Abdourahman, je suis soudanais. Maintenant, j'apprends le français. Je fais le cours de français avec la Amasa, avec Madame Mathilde.
1: Merci à Sarah Pointbeuf, Pauline Lacaze, Mathilde des chants, et bien sûr Assad, pour avoir pris le temps de répondre à nos questions.
4: Allez, avant de vous laisser sur la météo faite par Ludovic aujourd'hui, on écoute une petite musique qui secoue un peu, Frizzante de Marco Benevento. Et je vous rappelle également qu'en suivant de ce bulletin météo, vous écouterez également une interview de Dominique sur le challenge des Isards, interview faite par Ludovic également. En attendant de vous retrouver demain, même heure, même lieu, même écoute, je vous souhaite à tous une excellente après-midi. Profitez du soleil, visiblement, ça va se rafraîchir ces prochains jours. On est content quand il y a de la pluie et on est toujours content quand il y a du soleil. En fait, on est content tout le temps. Allez, belle écoute à tous sur Fréquence Plus et à demain.

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1: Jeudi 15 octobre, et bien encore une journée ensoleillée. On est toujours sous un phénomène anticyclonique, avec toutefois quelques cumulus qui vont se développer sur la crête frontière. L'isotherme 0 degré reste à 4100 mètres. Les températures sont identiques à celles d'hier mercredi, avec des minimales en vallée de 7 à 9 degrés, 7 degrés à 1500 mètres, 6 degrés à 2500 mètres, et des maximales encore un peu plus hautes, puisqu'on pourra atteindre 27 degrés en vallée, 21 degrés à 1500 mètres et 14 degrés à 2500 mètres. Côté vent, eh bien, il est de sud, faible sur les sommets.
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1: Bonjour Dominique Lagarde, notre chroniqueur spécialisé dans les quilles de neuf. Tu veux nous parler aujourd'hui du challenge de l'Isard.
8: Oui, bonjour Fréquence Plus. Oui, effectivement, je vais parler du challenge des Isards organisé par le club d'Airos, le club de quilles de neuf d'Airos. Donc, le challenge des Isards, c'est le premier challenge de la saison. C'est un peu le challenge qui lance la saison. Avant les autres challenges organisés par les autres clubs de Bigorre, hein, on est 6 clubs, et aussi avant tous les tirs de championnat de France qui vont commencer à partir dans un mois commencent les tirs du championnat de France. Voilà, donc c'est au club de Airos, qui est plantier d'Airos. Ça se déroule sur 3 jours. Mercredi 21, donc dans une semaine, mercredi 21, à partir de 17h, il y aura des joueurs qui vont venir jouer. Vendredi 23, toute la soirée, pareil. Et dimanche 25, à matinée. Voilà, donc là, il y a tous les meilleurs joueurs évidemment, du
1: monde
8: qui viennent.
1: Du monde?
8: Oui, non, pas du monde, parce que malheureusement, il n'y a pas les joueurs des Basses-Pyrénées, ni des Landes. Mais il y a quand même tous les joueurs bigourdans, et on va se défier, par équipe, en fait. Tout le monde joue, et on prend les quatre meilleurs scores de chaque club, et, on fait un total et le club, évidemment, qui a le plus grand score, remporte le challenge des Isards. Donc, dimanche 25 vers midi, on en saura un peu plus, savoir qui de Loucrup, de Orincle, de Is, de Escondo ou de Hawaï, qui est l'association où c'était Airos, remportera ce challenge. Bon, nous, on joue à domicile, donc on espère faire une bonne performance. Nous avons les joueurs pour, nous sommes bien préparés, nous avons fait un bon début de saison, nous entraînons correctement et sérieusement. Nous espérons donc tirer notre épingle du jeu. Voilà. Je rappelle que au plantier d'Airos, il y a une buvette que l'on peut donc boire un coup pendant qu'on regarde les joueurs. On peut aussi grignoter quelques sandwichs, voilà. Donc c'est convivial et moi j'encourage tous les gens à venir voir ou découvrir ce jeu traditionnel qui fait un peu la fierté de notre village.
1: Est-ce qu'il y a des portes ouvertes pour découvrir la quille de neuf?
8: Alors, des portes ouvertes, non. On essaie de d'être présent sur des événements comme le Travazin, où on peut s'initier au jeu. Après, nous entraînons le mercredi, le vendredi, toutes les semaines, vers 18h30, mercredi, vendredi, au plantier d'Airos, plantier qui est le qui est d'Airos, il est sur la route de Saint-Pastous, dans le village, à la fontaine, on tourne à gauche. Voilà. pas de, d'événement où on va être présent dans les prochains jours, mais de toute manière, nous ne manquerons pas de le faire savoir à Fréquence Plus lorsque nous organiserons des initiations, bien sûr.
1: Ok, merci. Donc c'est dimanche, donc pas ce dimanche, mais le dimanche suivant, c'est-à-dire le 25 octobre prochain.
8: Oui, alors le 25, oui, il y aura, mercredi 21, vendredi 23, 21 en soirée, vendredi 23 en soirée, et dimanche 25 la matinée.
1: Voilà. Ah oui, 21, 23 et 25, donc en soirée pour les deux premières dates et en matinée le dimanche.
8: Exactement, c'est tout à fait ça.
1: C'est noté et c'est transmis à nos auditeurs et auditrices fans de Kid de Neuf qui s'apprêtent à découvrir un sport presque millénaire.
8: Absolument, absolument.
1: Merci Dominique Lagarde.
8: Merci. Eh bien, avec plaisir, merci Fréquence Plus.

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1: Pourquoi pas.
4: Au début du XXe siècle, cinq frères originaires d'Auss-en-Aspe, dans le Béarn, parcouraient la crête frontière des Pyrénées centrales à une époque où cette pratique, le pyrénéisme, n'en était qu'à ses débuts. Jeudi 15 octobre prochain, au Palais des Congrès de Lourdes, leur descendante, Odette Campillo-Cadier, racontera cette histoire familiale dans le cadre du cycle de conférences Appel d'air. Odette est avec moi au téléphone. Bonjour.
5: Bonjour.
4: Pour commencer simplement, qu'est-ce que le pyrénéisme et en quoi la pratique de vos ancêtres au début du XXe siècle était-elle encore pionnière ?
5: Je pense que le terme pyrénéisme est un terme récent qu'on a donné à la fin du XXe siècle et pour parler justement, pour s'opposer à l'alpinisme. Évidemment, les pyrénéistes étaient certainement moins nombreux que les alpinistes et moins connus, mais ils ont été présents dans les Pyrénées dès la fin du XVIIIe siècle, hein, avec Ramon de Carbonnier. Donc ça n'est pas une affaire très très récente. Alors, au début du XXe siècle, certainement, de nombreux alpinistes, pyrénéistes, en particulier les cinq frères Cadier, mais également beaucoup d'autres, ont exploré cette partie des Pyrénées où les cartes, en particulier, les cartes étaient peu présentes, surtout du côté espagnol, puisque cette crête frontière, justement, couvre une bonne partie de l'Aragon, du Haut-Aragon. En Espagne, les cartes étaient peu présentes. Donc, ils ont parcouru, exploré, on va dire, ces crêtes avec beaucoup d'intérêt, venant d'une famille où la montagne était un élément important.
4: Alors, c'était qui exactement ces cinq frères et qu'est-ce qui les a poussés collectivement vers cette passion de la haute montagne ?
5: Alors, ils étaient tous les cinq originaires de Auss-en-Aspe, petit village de la vallée d'Aspe, près de Bedouce, dans le canton d'Acousse. Et leur père était pasteur depuis 1873 jusqu'à la fin de sa carrière, d'ailleurs en 1933. Et ils ont été élevés dans cette famille avec le goût de la montagne, la contemplation de la montagne, le goût des belles choses. Et certainement, en plus de cela, c'était de véritables athlètes. Ils mesuraient tous plus d'un mètre 80, c'était des sportifs. Et au début du XXe siècle, ils avaient entre 18 et 27 ans, en gros, et ils ont décidé ainsi de faire quelques exploits, comme on dirait aujourd'hui, non pas pour se vanter, mais par le goût de la découverte de ces sommets, les plus de 3000 en particulier, de l'Ouest pyrénéen.
4: On parle de raids sur la crête frontière des Pyrénées centrales. Concrètement, ça ressemble à quoi ces expéditions avec le matériel et les connaissances de l'époque ?
5: Alors le mot raid n'est peut-être pas tout à fait approprié parce que nous pensons aujourd'hui à un raid avec des équipements justement sophistiqués. Or, leur équipement, c'était simplement une bâche pour se protéger de la pluie et pour bivouaquer éventuellement parce qu'ils sont partis 10 jours sans revenir en plaine, bien sûr, entre 1902 et 1903, les deux étés 1902 et 1903, ils avaient un bâton, ils avaient un appareil photo. Mon grand-père portait l'appareil photo et c'était des verrascopes, c'est-à-dire des plaques de verre qu'on tirait ensuite et qui pesaient très très lourd, bien sûr. Ils avaient des vêtements, aucun vêtement textile moderne, évidemment, assez lourd également. Ils avaient des grosses chaussures à clous. Mais la plupart du temps, lorsqu'ils étaient dans le rocher, ils n'utilisaient pas les chaussures à clous, mais par contre des espadrilles.
4: Et en plus, vous dites vous évoquez qu'ils avaient également un engagement social, civique et religieux. Donc, est-ce que vous pouvez nous éclairer un petit peu là-dessus ?
5: Eh bien, trois des cinq étaient pasteurs, comme leur père, et ils ont fait leur théologie. Et deux autres étaient l'un industriel. Et l'autre avocat, un avocat très engagé, à Pau en particulier. Les cinq ont été sollicités, évidemment, au moment de la guerre de 14. Trois d'entre eux se sont carrément engagés sur le front, volontairement. Et ils ont, au moment de la guerre de 39, mon grand-père qui est mort en 29 était décédé, mais les quatre autres frères ont été tous les quatre engagés dans la résistance. Et en particulier le plus jeune, Charles, a réussi en tant que pasteur à Oloron à pénétrer au camp de Gurs jusqu'en 1943. Et il célébrait même de courts cultes dans ce camp de Gurs, qui est donc un camp de réfugiés qui a été créé par la République française. Hein. Donc, ça a été un engagement social, religieux aussi, bien sûr. En tant que pasteur, ils ont toujours été des hommes tournés vers les autres, c'est évident. Alors, il ne faut pas oublier aussi leurs deux sœurs. Hein. On parle toujours des cinq frères, mais les deux sœurs, Méré, qui était la deuxième de la fratrie, a épousé un missionnaire et partie à l'âge de 22 ans au Lesotho, dans le sud de l'Afrique, autant dire à l'autre bout du monde à l'époque. C'était vraiment un arrachement à sa petite vallée, à ses amis, à ses frères, à ses parents, et elle y a passé une grande partie de sa vie. La plus jeune, Marguerite, a vécu le drame de perdre son mari dans les toutes premières semaines de la guerre de 14, et a élevé ses trois enfants seuls, aidés par ses parents, qui habitait Os, donc, tant qu'ils ont été présents, puis par un de ses frères. La solidarité fraternelle a joué beaucoup. Et ça a été deux femmes très fortes, très solides, et qui ont laissé des traces dans la mémoire familiale.
4: Alors, elles avaient leur montagne à elles, si on peut dire.
5: Mais elles allaient en montagne également avec leurs frères, si vous voulez ajouter.
4: Ok, en plus.
5: Bien sûr, elles ne faisaient pas ces grandes expéditions d'une semaine dans les 3000, mais elles allaient en montagne, les femmes étaient habillées en jupe, mais bon, on partait quand même, et nous avons des photos, de belles photos, prouvant qu'elles accompagnaient leurs frères le plus souvent possible, dès qu'elles pouvaient, dès que la randonnée, la course, comme on disait à l'époque, était accessible. Évidemment, elles étaient très heureuses d'accompagner leurs frères.
4: Sur la démarche un peu plus personnelle de transmission, qu'est-ce que ça représente pour vous de raconter en public l'histoire de votre propre famille, plutôt que de le garder comme un simple patrimoine privé, si j'ose dire?
5: Alors, je pense que dans ma famille, on a été élevé dans l'esprit de transmission. Mes parents ont toujours cherché à nous transmettre. Moi, je cherche aussi à transmettre à mes enfants, à mes neveux et nièces, au reste de la famille. C'est quelque chose d'important dans la mesure où ces personnes qui nous ont précédés, ces hommes et ces femmes, ont eu des vies exemplaires, des vies souvent très douloureuses, du fait des guerres, du fait des engagements religieux comme la mission en sud-africain. Et puis, nos jeunes dans notre famille demandent à savoir, à connaître mieux leurs ancêtres. C'est quelque chose d'important. Nous sommes une famille très soudée et nous savons parfaitement qui est qui. Nous sommes très nombreux, les descendants du père des cinq frères. Nous sommes à peu près 650 vivants aujourd'hui. Donc très nombreux, mais pas inconnus les uns des autres. Nous sommes une famille qui se réunit régulièrement grâce un petit peu à cette grande maison qui existe toujours à Os-en-Aspe, construite par le père des cinq frères, Alfred Cadier.
4: Est-ce qu'il y a, dans vos découvertes, au fil des recherches, quelque chose qui vous a surpris sur ces cinq frères?
5: Ce qui m'a surpris, bon, quand j'étais jeune surtout, maintenant je connais bien leur histoire, et surtout qu'il y a des livres qui ont été écrits sur eux, ce qui m'a surpris, c'est leur endurance, le fait qu'ils n'ont jamais pris de risques inconsidérés. Comme je le dis souvent aux jeunes, ils sont tous morts dans leur lit, c'est-à-dire qu'il n'y a jamais eu de drame de la montagne chez eux, alors que ils allaient très souvent en montagne et dans une montagne parfois hostile, avec des orages, avec des conditions d'escalade qui n'étaient pas du tout celles qu'on a aujourd'hui. Il y avait un respect de la vie chez eux et un bon sens qui était d'ailleurs insufflé surtout par l'aîné, Georges, qui était un homme remarquable qui a écrit beaucoup beaucoup plus que peut-être que ses frères encore sur leur histoire.
4: Est-ce que cette histoire familiale, elle a influencé votre propre rapport à la montagne ou à l'histoire locale plus largement?
5: Certainement, oui. La montagne, je dirais que dans notre famille, dans ma famille, moi je fais partie de ma famille proche. C'est mon frère aîné était un montagnard vétéré, il adorait ça, il nous a emmenés, il nous a entraînés, il avait 15 ans de plus que moi, mais il nous a entraînés vers la montagne. Bien sûr, ça nous a marqué, c'est la transmission des montagnards se fait toujours. J'ai des cousins qui ont fait la grande traversée des Pyrénées, c'est pas par hasard, ils y ont emmené ses fils, c'est quelque chose de très important. Ensuite, je vis dans un petit village béarnais et surtout, la vallée d'Aspe est pour moi la plus belle du monde. C'est celle où je vais régulièrement. C'est une vallée extrêmement attachante dans laquelle tous les sommets me sont familiers. Il faut dire aussi que mon grand-père a construit en 1925 un chalet à Peyraner, qui est donc un plateau qui est à 3 km de la frontière espagnole, au col du Somport. Et cet endroit a été un berceau de nos vacances d'enfance. On a fêté l'an dernier le centenaire de ce chalet. Et donc, et nous étions 80 quand même, descendants de mon grand-père. Et voilà, donc c'est dire les liens forts qui nous unissent, et à la montagne, et à la famille.
4: Pour conclure, qu'est-ce que vous aimeriez que le public retienne de cette conférence, au-delà de la simple anecdote historique ?
5: Mais j'aimerais qu'ils se souviennent de ce qu'ont pu être des hommes qui ont fréquenté les Pyrénées, qui ont eu une vie ensuite, évidemment, une vie extrêmement forte, c'est-à-dire une vie engagée. Ils nous ont transmis certainement des engagements politiques, religieux et sociaux très importants. Ce sont des hommes qui n'ont jamais baissé la garde, qui ont toujours été de l'avant et tournés vers les autres, surtout.
4: Donc on le redit. Une histoire de montagne, de fratrie et de transmission à découvrir jeudi 15 octobre à 18h au Palais des Congrès de Lourdes, dans le cadre du cycle Appel d'air. Merci infiniment, Odette Campillo-Cadier, d'avoir répondu à mes questions.
5: Merci à vous.
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1: On a plaisir d'accueillir les Dufan, le trio belge inclassable de Light New Wave Satanic Disco Doom, qui viendront retourner la scène, la grande scène du chapiteau, la fosse même, puisqu'on les mettra également dans la fosse, qui sont super efficaces. 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
1: Ce plus grand des petits festivals de notre territoire.
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2: Ce vendredi 16 octobre, eh bien, la température va commencer à baisser après deux jours d'été indien. En matinée, le temps restera sec, mais des nuages bas seront présents qui vont remonter progressivement jusqu'à 1200 à 1400 mètres au fil de la matinée. Les sommets sont bien dégagés et l'après-midi, les nuages bas vont envahir les basses couches et remonter jusqu'à 2000 mètres environ en fin de journée. Les sommets sont parfois accrochés, quelques averses même pourrait se développer en fin d'après-midi et en soirée, les massifs seront bouchés avec une couche nuageuse qui va remonter jusqu'à 3000-3500 mètres d'ici la fin de nuit entre vendredi et samedi. On aura quelques averses qui vont se poursuivre sur le Piémont et la partie nord des massifs. Le fond de chaîne sera épargné par les averses. Le cumul attendu est assez léger, hein. On aura de 1 à 5 mm, éventuellement très localement 10 mm. L'isotherme, côté température, isotherme 0 degré vers 3600 mètres. Les températures minimales sont de 8 à 11 degrés en vallée, 7 à 10 vers 1500 mètres et 6 degrés à 2400 mètres. Les maximales sont plus basses, évidemment, autour de 18 à 22 degrés en vallée, 15 à 17 degrés vers 1500 mètres et 11 degrés à 2400 mètres. Le vent est faible en journée, variable à tout niveau, s'orientant au nord-ouest en fin de journée, soirée et pendant la nuit suivante sur les sommets. Quant à samedi, eh bien, on va encore voir les températures baisser avec des maximales qui seront de 16 degrés en vallée au maximum. Mais ça, c'est demain samedi.
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0: Petite. 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
1: Je n'aurais pas aimé être cet homme qui court autour de l'étang où je fais ma marche matinale. Il a toujours son portable fixé sur le bras. Le tour de l'étang est vite fait, 1 kilomètre tout au plus. Au premier passage, il écoute de la musique certainement. Il a placé des écouteurs dans ses oreilles. Parfois, il répond à un appel. Il ne va pas vite, tente de caler son souffle de coureur, de l'adapter à la conversation ou au tempo de ce morceau de musique à la mode. Au second tour, il a mis son téléphone sur haut-parleur et j'entends distinctement la chronique politique d'une radio bien connue. Parfois, je ralentis ma marche pour qu'il me double une troisième fois. Saura-t-on jamais pourquoi tout le monde tourne toujours dans le même sens ? Je constate alors qu'il va bien plus vite. Son souffle est saccadé, mais son regard doit être fixe. Je ne connais pas son visage, je ne vois que son profil qui fuse à mon côté. Jamais il ne me salue, même d'un geste furtif. Il est tout à sa course, son pas. Un jour, j'arrêterai ma marche et m'assiérai sur un banc. Alors je l'encouragerai.
2: J'aurais pas aimé être cet homme que je vois souvent à la piscine. Il est accompagné d'une petite fille triste qu'il précède comme un jour de pluie. Ces deux-là arrivent en même temps que moi le vendredi matin. Ils se garent, un peu à l'écart, saisissent leur sac et s'en viennent d'un pas pesant vers l'accueil. Ils se changent en silence et bientôt les voilà prêts. Je fais en sorte de les précéder de quelques secondes. Je passe sous la douche et me dirige vers le bassin de nage. C'est l'été, il fait chaud et la piscine en ce vendredi matin n'est pas encore bondée. Je pose alors ma serviette et je les observe. Et toujours, la petite fille a la tête rentrée dans les épaules. Elle ignore les appels des autres enfants qui tient son père par la main. Celui-ci a le regard vide. Puis elle lâche la main de son père et s'en vient au bord du bassin où rarement elle se baigne, attendant, assise sur le bord, les jambes battant l'eau faiblement. Son père s'arrête au pédiluve que jamais il ne franchit, se contentant de faire tremper le bout de ses orteils dans l'eau sale. Son regard reste alors fixé sur la flaque dans laquelle il se dandine, maladroitement, comme un Gene Kelly ayant perdu ses pas, gênant le passage des baigneurs.

Je n'aurais pas aimé être cette femme. Elle est américaine et peintre. Bien sûr, on connaît surtout d'elle la seconde partie de sa vie, quand elle devint riche et célèbre. Mais la célébrité a cette particularité. Elle est peu revendiquée quand le chemin parcouru pour y parvenir fut long et semé d'embûches. Cette femme restait donc d'une grande discrétion, d'une simplicité surprenante même lorsque des inconnus l'abordaient. Elle était née dans un milieu modeste, un quartier pauvre d'une grande ville. Elle faisait partie des laissés pour compte du rêve américain. Et par le fait, était entrée de plein pied dans ce même rêve, en devenant riche et célèbre. Elle dessinait depuis toujours. Ses parents étant trop pauvres pour lui payer des cours, elle dut se contenter de ceux dispensés dans son école de quartier. Une école qu'elle quitta rapidement pour travailler. Petit boulot, logement insalubre, mauvaise rencontre. Elle eut bientôt un enfant, un petit garçon qu'elle éleva seule. Jamais elle ne cessa de dessiner, de peindre, bricolant des pinceaux, des crayons, récupérant de la peinture sur les chantiers, en volant parfois dans les magasins. Elle n'avait pas 20 ans. Les toiles étant trop chères pour elle, elle peignait sur des supports de récupération, du carton le plus souvent. C'est au dos d'une publicité pour le ketchup Heinz qu'on peut encore admirer aujourd'hui le portrait qu'elle fit de son fils âgé de 8 ans. Petit bonhomme au regard fixe, les joues caves, tordant les doigts comme s'il était gêné de poser ainsi dans son pull rapiécé. De cette gouache aux couleurs violentes émane une détermination farouche, comme si cette femme avait mis dans le portrait de son enfant toute sa volonté à elle. On la retrouve des années plus tard, installée, reconnue, exposant dans les galeries des grandes villes américaines et en Europe aussi. On la veut, elle vend cher. Elle s'est installée dans un bel appartement au centre de New York, a offert à ses parents une retraite en Floride, sourit amèrement quand on lui parle de la vie de bohème, n'a pas eu d'autres enfants. À ce journaliste qui lui demanda un jour si elle regrettait quelque chose dans sa vie, elle ne répondit pas. Puis d'un geste, elle lui fit signe de la suivre et de garder le secret sur ce qu'il allait voir. Dans un cabinet particulier de son appartement, trônait un portrait en pied de son fils. Sur cette toile, il avait 40 ans. La femme baissait la tête, alors que le journaliste fixait la toile, comme si son regard ne pouvait soutenir la morgue affectée de ce fils chéri, alors qu'elle soulevait le drap le recouvrant. Une tenue de dandy, montre de luxe au poignet, chaussures faites sur mesure, moustache taillée de frais, éteint à l'aide des tropiques. Et sur le crâne, la mèche faussement rebelle de celui qui considère que tout cela va de soi.

0: Ah, je n'aurais pas aimé être cet homme, horloger de profession. Une cliente se présente à lui qui tient dans sa main une montre à gousset noircie de fumée grasse. L'homme saisit la montre, la tourne et la retourne, et demande « Où a-t-elle été stockée ?» Il plaisante « C'est pas commun de laisser sa montre dans la cheminée. » La femme répond « La maison de mes parents vient de brûler. Un accident. Tout est parti dans les flammes. Il ne reste rien que quatre murs noircis. Dans les décombres, les pompiers n'ont trouvé que cela, cette montre. Elle n'a plus aucun souvenir de ses parents décédés depuis peu. » L'homme comprend. Il tente de remonter la montre, mais elle ne fonctionne pas. Il faut voir ce qui bloque. Il peut la remettre en état, le feu ne l'a visiblement pas abîmée au point que tout soit fichu. Et il se met au travail. En démontant la montre, il trouve une roue cassée, la remplace, remonte le mécanisme, la montre fonctionne, elle donne l'heure. Et de derrière le cadran, il sort une photo. Une minuscule photo de format rond où on peut voir un couple s'embrasser. Il sourit, saisit délicatement la photo avec une pince, la dépose dans une coupelle puis achève de nettoyer la montre. Quand il veut enfin replacer la photo, il se rend compte qu'il a écrasé son mégot dans la coupelle. Et merde.
1: Aurais-je aimé être l'un des deux membres de ce couple ? C'est une journée d'été ensoleillée. La chaleur est étouffante et le couple profite de la fraîcheur des frondaisons au bord de la rivière. La femme est assise, les jambes repliées, fixant les rochers de ce bord de rivière dont le débit a bien baissé. Dans son regard, on peut lire un profond sentiment d'ennui et une forme de reproche aussi dont on ne sait s'il est à l'adresse de son mari ou à elle-même. Tout à l'heure, elle est entrée dans l'eau et s'est penchée sur l'onde pour voir son visage. Et ce qu'elle a vu lui a donné envie de pleurer. L'homme a déposé sur la rive tout son matériel d'orpailleur. Un crochet à faille, quelques flacons, des aimants de toute taille, une pelle. Les pieds dans la rivière, il fait inlassablement tourner son tamis à la recherche de paillettes d'or si nombreuses par ici, a-t-il lu dans un guide touristique. Il a choisi un coin dont il a répété à sa femme qu'il devait être riche en paillettes. Elle l'a écouté, sans lui accorder un regard. Cela fait bientôt une heure que le ronronnement du sable et des graviers dans le tamis se mêle au clapotis de la rivière. Dans le tube de plastique, à peine quelques éclats. Mais il s'accroche, l'homme. Il y croit. Sa femme attend. Elle l'attend sur le bord, il lui avait promis. Des randonnées dans les collines, une belle brocante dans un village médiéval, ce restaurant de spécialité locale qu'il faut réserver une semaine à l'avance. Bref, des moments ensemble. Par instant, l'homme se tourne vers sa femme, lui sourit avec insistance. Elle le regarde à peine. Elle le regarde avec peine. Mais l'homme est tout à sa quête, quand soudain, au milieu du sable, ça brille même beaucoup. L'homme approche sa main et de son tamis retire une bague. C'est une alliance, elle est en or et devait vraisemblablement appartenir à un homme. Depuis combien de temps patientait-elle là, perdue dans les sables, coincée dans les cailloux? Il la met à son doigt, elle lui va parfaitement. Alors il lève la tête, veut interpeller sa femme, mais elle n'est plus là.

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1: On ne choisit pas par hasard de signer ses livres et ses textes du nom de Georges Péros lorsqu'on s'appelle Poulot. Il y faut l'éblouissement devant la mer. Ce Penrose breton qui évoque la pointe d'un promontoire, un terrain en pente vers l'océan, parfois un tertre recouvert de bruyère. Il y faut le désir de se réinventer, se libérer d'un premier territoire essentiellement parisien et de tout ce qu'il brasse de pouvoir, d'argent, de mondanité, tout ce qui cloisonne la vie ordinaire et l'étouffe. Quand Douarnenez appelle à rouler dans le sel et les embruns, la vieille guimbarde à deux roues qui sème des poèmes dans tout le Finistère. C'est à cette moto que j'ai voulu donner la parole. Georges Péros disait « Je fais de la moto pour fuir le temps, le changer en vent. »
2: Oh, je vous dirai pas quelle est ma marque, ni le nombre de mes chevaux. Oh, je suis pas là pour faire de la pub, hein, ni parler centimètres cubes. Ma marque ? C'est la trace de mes pneus sur le sable. Sa pellicule qui tourne et se pose un peu partout, pavé, bitume. Mes chevaux sont dans les galopades des vents qui traversent le Finistère sud. Poncent les pierres des rues, de Douarnenez à Loctudie. Tout ce qu'il vous faut savoir, c'est que je porte le corps d'un homme et que j'aime ça. Il est assez corpulent, mon passager. Mon pilote, si vous voulez. Mais je suis solide. Ça me dérange pas. Bon, c'est de la chair, de l'eau et des os. Mais c'est aussi des sacoches pleines de mots, lus, écrits, et tant de papiers collés sur sa peau. Moi, je fais le dos plat, ou rond, ça dépend. Je l'accompagne, le laisse flotter le long des côtes de Bretagne, ou d'un village à l'autre, pipe en bouche, souvent, tenant nonchalamment le guidon d'une main, l'autre à la hanche, près de la poche à tabac, souverain, roi de théâtre. De l'autre poche dépasse un journal, un carnet de notes bourré d'ébauches, d'impressions à vif, d'aphorismes, de croquis. Parfois, même quand la nuit tombe, nous roulons feux éteints, navire sans phare, au bord du naufrage. Les gendarmes l'ont déjà averti plusieurs fois. Il leur sourit, placide, légèrement ironique, hausse les épaules, fait celui qui savait pas, oh, trop distrait, désolé. Ah, c'est le poète du coin après tout. On sait qu'ils sont lunaires, un peu cinglés. Et les stéréotypes peuvent éviter un PV. D'ailleurs, voyez, il allume mon œil et repart, tranquille, à petite vitesse, comme il aime. Voilà qu'on longe l'océan. C'est le matin, avec moi, toujours. Puis me laisse poser contre une paroi rocheuse et va faire quelques pas à marée basse. Je le regarde. Il laisse l'iode et les embruns chargés de lointain dissiper mes odeurs d'essence. D'huile brûlée. Le varech me saoule un peu. Le sel corrode ce qui me reste de peinture. Lui, méditant à quoi, attend que la mer remonte. Il dit que l'on glisse facilement de la mer à la mort, que tout ça repose dans la main du monstre en mouvement, l'océan. Ah, il l'aime passionnément, et pourtant sans romantisme. Il en a peur, et ne s'y aventure pas. Il reste à terre auprès de moi. Ah, chacun sa béquille. Puis m'enfourche et file maintenant à plus vive allure, tandis qu'un soleil s'efface, tourne au gris, rincé par le crachin qui tourne un peu en boucle, puis s'abandonne, comme sa poésie, oublieux du temps, dans un entre-deux, à la façon d'un comédien jouant son rôle en coulisses. Nous rentrons, avant d'être tout à fait trempés. Je tousse assez souvent, faut dire que je suis plus toute jeune. Vieille rosse, Rossinante. Ou vieux roncin, selon. Moi, c'est comme vous voulez. Mauvais cheval je suis, maigre jument, pâle et poussif, mais redevenant fier d'estrier par la grâce de l'imaginaire, de l'insolence, d'une force de résistance au jeu social et au réel. Il m'a appris, mon homme, parce qu'il me parle dans sa tête, que sa voix passe dans mes tuyaux, mes cylindres, mon moteur. Quel est mon véritable carburant ? Ouais. Croyez-le ou pas, qu'un roncin racime, en espagnol, c'est aussi un homme illettré et rustre. Or, quoi qu'il aime passer pour, c'est pas son cas.
3: Ah, pas du tout.
2: Il a le sens de la justice, la colère amicale, l'intransigeance fraternelle et l'humour débonnaire. Et quand il monte sur moi, ah, ça trompe pas. J'ai pesé son âme aussi, et on voit très vite comment les gens vous traitent. C'est sans doute pour cela qu'il se trouve bien ici, dans ce coin de Bretagne. Ici, dit-il, la gentillesse est naturelle, ambulante. Vous avez un bonjour tous les 10 pas. Eh bien, c'est sensible, une moto. Ça décode le toucher humain. Ce qu'on met dans ses gestes, dans son poids. Oui, oui, riez. Bah, je vois bien que la métaphore féminine et sexuelle file déjà pour vous divertir. Mais vous n'y êtes pas. Je n'ai pas de sexe. Et je pourrais rouler sur ça, qui s'en plaindrait pas. D'autre part, Rocinante était un mâle. Mais oui, c'est dit de façon claire et explicite dans 2 passages du Quichotte. Alors laissons cela, concentrons-nous sur l'essentiel. L'essentiel, c'est que je veille sur lui, le cher auteur des poèmes bleus. Eh bien, c'est mon boulot. Je le ramène sain et sauf de ses périples, le rapporte au sien. Elle, Tania, la femme aimante et forte, la patiente. Et eux, les enfants sauvages, à leur façon. Nous cheminons à travers les ruelles de Douarnenez, de plus en plus étroites, jusqu'à son antre, son foyer. Et dans le foyer, à sa pièce de travail, ou de non-travail plutôt, sa camisole de faiblesse, ainsi qu'il l'appelle. Et c'est au seuil de la maison que cesse notre complicité. Je suis un peu jaloux, jalouse, comme vous voulez. C'est la louse. Comme mon poète, je me tape l'existence dans sa brutalité. Surtout la nuit, en fait. Je couche dehors, à peine bâché. Et il m'abandonne, au profit de 2 autres machines. L'une à écrire, qui raille, braille, et crisse et hoquette, un peu comme moi, fait ses claquettes comme la pluie. L'autre à corde, à vent, muni de belles touches, et qu'il fait vibrer bien plus harmonieusement. Avec lui, avec elle, il joue du Bach, chante aussi en allemand, s'il vous plaît. Mais où diable a-t-il appris ça? Lui, l'ex-parigo, le poulbeau, le poulot. Moi aussi, j'aimerais être un piano. Pouvoir offrir bien plus que quelques notes crachées, poussées entre 2 sanglots monotones, ça blesse mon cœur. Et quoi? J'ai des lettres aussi, depuis que je le fréquente. C'est contagieux, la poésie. De toute façon, ma mécanique fait ce qu'elle peut. Je me console en pensant à la promenade que nous ferons demain. Cheveux rase au vent pour lui, et pour moi, le cardan au soleil ou dans la brume. Pendant ce temps, l'autre là, le faiseur de Bach, aura les 4 pieds cloués au sol comme un Christ en croix, le clavier muet sous la planche.

0: Ah, ici. Oh, c'est un gars simple. On dit ça aux journalistes. Et pas fier, hein. Vous voyez, gentil. Très rarement, il peut s'emporter, c'est vrai. Devant telle ou telle mesquinerie, hypocrisie ou malhonnêteté. Moi, ce qui me hérisse, ce sont les crétins en voiture de sport. Ou les représentants de commerce qui ne font attention à rien, ni à personne. Et les notables à grosses bagnoles. Ah, c'est plus fort que moi. Ah, j'ai envie de les dépasser, de les arroser de klaxons, de leur faire des queues de poisson, de pointer une poignée de guidons vers le ciel. Et puis je me calme. Me réfugier avec Georges dans la beauté du pays. À la pointe où nous nous posons, il arrive souvent que remonte à la gorge une enfance de mer, de joncs, de roches féroces, de graminées tenaces, et de bassins tremblants où palpitent de petits dépôts d'océan, avec la coque dépeinte d'une barque sans voile ni aviron. Échoué là, mu par la seule mémoire. Ah, mais le voilà qui se rend fin de sa rêverie. Monte et me démarre. Il s'est souvenu qu'il avait un ami à voir, un bateau à prendre. Les gens de la région ont besoin de son passage, même quand ils n'en ont pas conscience. Une autre forme de différence, ou pas celle du poète élu. Chacun a la poésie dans la peau, dit-il. C'est le simple fait d'exister. Alors on roule tous les deux, chacun laissant derrière lui sa fumée. Tout à l'heure, qui sait, en arrivant à Saint-Évette pour embarquer, on se sera arrêté dans un bourg pour faire mon plein et acheter un peu de tabac. Quelques gosses joueront sur la place avec un ballon déformé et lui, immanquablement, ira shooter dedans, dribbler avec eux 5 minutes, gros pigeon parmi les moineaux. Car c'est ainsi qu'on reste enfant et qu'on meurt tous trop jeunes, écrit-il encore, comme des semeurs de gestes. Sur le ferry, je me laisse porter. Enfin. Ah, c'est bon d'être là, immobile, dans la passivité des vagues. Il fume encore, accoudé au bastingage, mais à quoi pense-t-il? Je suggère cela. Sans les hommes, je me trouve démuni. Avec eux, je ne parviens pas à me satisfaire. That is the question. Il a soudain quelque chose de Rimbaud dans le regard. Poète qu'il a beaucoup lu. Vous me direz, mais qu'est-ce qu'une moto même offerte par Jeanne Moreau, amie de longue date, peut connaître à Rimbaud. Et pourtant, si l'on connaît un poète intimement, on peut connaître une infime partie de chacun d'eux, ou d'elle, comme on reconnaît de loin un oiseau de mer à ses ailes. Le mien, si peu à moi, que je partage bien volontiers avec le commun des mortels, avec cette Bretagne dont il s'est fait refuge, a commencé la nuit dernière une sorte de dictionnaire. C'est ce qu'il a dit à son ami, moi garé près d'eux sous la terrasse, tandis que les cafés fument face à la mer en déclin, vidés comme un cerveau d'humain à sa toute fin. Je suis sur ma béquille, éclopé au jusant, attendant sagement, dans un rempli fidèle, celui d'un chien de mer au pied du maître doux, tandis que deux chalutiers sortent, frères de la côte, copains vent dessous, dans un gargouillis de moteur, voisin du mien, nos poèmes à nous de machines à clous rouillées râles, les étraves raclant un vieux fond de mélancolie, renaclant à la tâche sur leur portée de houle, en clé de sel.
1: Indico ? Ah bon ? Dit l'autre. Et par exemple ?
0: Sa barbiche s'anime. Eh bien, je ne sais pas. À eux, échec. Réussite de certaines tentatives qu'il implique. Tu vois, des choses comme ça.
1: Ouais, pas mal.
0: Eux blancs, etc. Il est tard, non?
1: Tu veux dormir ici?
0: Non, ça ira, t'es gentil. J'ai promis à la moto de rentrer.
1: Dans ce cas, et embrasse la petite famille.
0: C'est bien plus tard que Georges perdra sa voix. Ce qui la lui fera perdre, c'est une sale maladie, une vacherie. Pire que beaucoup d'autres, car elle corrode, use, consume à petit feu, obstinément comme une idée fixe et pleine de lâcheté. Sournoise. Prête à t'accorder un répit, une rémission, un espoir, pour mieux te condamner. À saloperie. On dira qu'il l'a bien cherché, puisqu'il fumait comme un pompier. Mais les pompiers fument pas, en général. Il faut du souffle pour lutter contre le feu. Et moi, par amitié, solidarité, je fume d'autant plus. Par l'arrière, je crache et pétarade mon dépit. Je sais qu'on doit l'opérer, pensant réduire ainsi sa poésie au silence. Alors je décide de me taire. Je tombe en panne, coupe le moteur.
2: Un beau matin,
1: Et pas plus beau.

qu'un autre dans sa météo, mais beau de sa présence, il est là. De nouveau, me chevauche et tourne la clé, active la pédale, et nous partons vers la mer, qui n'est jamais bien loin. En 2 kilomètres, nous y sommes. Et comme il sent mon désir d'embrun, de sable, à une heure très matinale, il me fait rouler sur la grève. Oh, délice, me fait glisser sur ses grains. Nous flottons, littéralement, sur la rumeur de l'océan. Descendez un peu sur la grève. La mouette y jette son cri, puis reprend l'envol de son rêve, immobile. Je suis ainsi. Quelque temps plus tard, qu'une motocyclette ne saurait évaluer, n'ayant de compteur que pour sa propre vitesse, et encore le mien à l'aiguille cassée, Georges n'est plus là. Fini les errances bretonnes, les pauses devant les cafés, les saluts aux navires amarrés ou à ceux qui passent, coupent la ligne d'horizon. J'entends plus la petite mécanique des mots dans sa boîte crânienne, insatiable, ce qu'elle composait de vie ordinaire et de textes hors du commun. Mais je suis triste. Les enfants ne viennent plus jouer avec moi, me chevaucher pour jouer aux Indiens, aux bikers sauvages, ou juste pour faire comme papa. Je vais rouiller, comme un cargo en cale sèche, comme un vieux chat qui ronronne même plus. Bien sûr, et ça me console un peu, si peu, il reste quelques photos de lui. Ma préférée, en noir et blanc, contre-plongée. Deux femmes assez âgées tricotent, assises sur un quai de pierre large, jointé de sable humide et gris. Et nous, sur la droite, de profil, posant fièrement, tels des héros de cinéma.

0: n'avions pas le nain sous son bonnet, récite un vieux sonnet pour les mots, les choses et les amis que le bleu ciel charrie.
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2: 19h10, temps universel.
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4: À l'écoute de RFI, 20h ici à Paris, 18h en temps universel. C'est l'heure du grand journal du soir. Bonsoir Christophe Pagé.
5: Bonsoir Romain, bonsoir à toutes et à tous.
4: À la une ce soir, le sommet européen de Bruxelles qui s'est ouvert ce jeudi.
5: Oui, on y négocie le futur budget 2027, des négociations qui s'annoncent difficiles. On y parle aussi Ukraine. Le président Zelensky est arrivé dans la capitale belge il y a une heure. Il y a déjà rencontré le secrétaire général de l'OTAN. Nous appelons notre envoyé spécial à Bruxelles dès le début de ce journal.
4: Autre titre ce soir, les rebelles houthis du Yémen qui frappent le siège du gouvernement.
5: Oui, attaque contre le palais présidentielle, au moins 4 personnes ont été tuées et des dizaines blessées. De son côté, l'Arabie Saoudite accuse l'Iran d'encourager la montée en puissance des opérations militaires des rebelles houthis. Aux États-Unis, pendant ce temps, on se prépare aux élections de mi-mandat. C'est dans 2 semaines, mais c'est une mauvaise nouvelle. Une de plus pour le président Trump. L'inflation continue d'augmenter. On parle même à nouveau d'une hausse des taux d'intérêt. Ce sera le dossier de ce 20h. Enfin, en France, avant la manifestation de ce samedi, qui devrait mêler les revendications contre la vie chère à celles des lycéens et des étudiants, eh bien le Premier ministre Sébastien Lecornu a pris la parole. Il dit craindre des violences. Il dénonce une transformation du mouvement lycéen en, je cite, un mouvement de violence urbaine.
4: Notre rendez-vous après ce grand journal du soir, on va évoquer la violence des colons israéliens qui s'accentue en Cisjordanie occupée à l'approche des élections législatives du 27 octobre dans l'État hébreu. Nous appellerons nos confrères de l'hebdomadaire français Le Point de retour d'une mission. Volodymyr Zelensky est donc à Bruxelles, la capitale belge, où ce jeudi a débuté un sommet européen.
5: Oui, avec un bras de fer autour du budget entre les pays comme la France qui veulent augmenter le budget européen pour 2027 et ceux comme l'Allemagne qui veulent le réduire. Et dès son arrivée, le chancelier allemand Friedrich Merz a dit qu'il fallait s'attendre à de très très difficiles négociations, même s'il pense qu'il est possible de trouver un accord avant la fin de l'année et la cascade d'élections en Europe prévue pour l'an prochain. Lors de ce sommet, on parle aussi de l'Ukraine et c'est pour ça que, vous le disiez Romain, le président Zelensky est à Bruxelles. Muriel Paradon, bonsoir.
6: Bonsoir.
5: Vous êtes notre envoyé spécial à Bruxelles. Le président ukrainien continue donc de chercher le soutien de l'Europe, alors qu'il s'estime de plus en plus marginalisé par les États-Unis.
6: Oui, à Bruxelles, Volodymyr Zelensky a d'abord rencontré le secrétaire général de l'OTAN. Mark Rutte dit avoir insisté sur l'importance de mettre en œuvre une trêve énergétique. Le président ukrainien a annoncé avoir repris les frappes contre les raffineries russes malgré une trêve décrétée quelques jours plus tôt par Donald Trump. C'est une forme de défi. Il faut dire que Volodymyr Zelensky se sent de plus en plus lâché par les États-Unis. Le président américain a d'abord scellé un accord avec Vladimir Poutine sur la livraison de diesel russe pour soulager les marchés. Ensuite, le réseau satellitaire Starshield aurait privé l'Ukraine de renseignements militaires cruciaux en restreignant l'accès à ses services. C'est du moins ce qu'affirme Volodymyr Zelensky, qui vient donc chercher du soutien auprès de ses alliés européens jugés plus fiables. Il est en train en ce moment de rencontrer le français Emmanuel Macron. Il devait aussi voir les premiers ministres polonais Donald Tusk, le belge Bart De Wever et la danoise Mette Frederiksen. L'Union européenne a débloqué l'an dernier 90 milliards d'euros d'aide à l'Ukraine sur 2 ans, mais cette somme semble déjà insuffisante.
5: Merci Muriel Paradon, en direct de Bruxelles. Alors Muriel parlait de Starshield, eh bien cette version militaire du réseau de satellites Starlink créée par l'entreprise SpaceX a posé problème pour l'Ukraine ces derniers jours, puisqu'il y a eu des restrictions d'utilisation du réseau, un réseau qui normalement lui permet de communiquer sur le front, encore d'utiliser des drones, et c'est évidemment un élément clé de la défense antiaérienne de Kiev. Le patron de SpaceX, Elon Musk, a été accusé par Volodymyr Zelensky d'avoir mis en place ces restrictions. Mais hier, le milliardaire a affirmé que c'est en fait le Pentagone, donc les États-Unis, qui décide des ralentissements du trafic. Alors, le réseau a été rétabli depuis, mais s'il fallait faire sans ce réseau, est-ce qu'il serait possible de mettre au point rapidement un autre système? Alain Deneuve est chercheur au Centre d'études de sécurité et de défense de l'Institut Royal Supérieur de Défense à Bruxelles.
3: sera très difficile pour l'Ukraine de tenir sans ce réseau. Très honnêtement, je ne vois pas très bien, en l'état actuel des choses, ce qui pourrait remplacer Starlink et Starshield dans la conduite de la plupart des opérations qui mêlent des drones. En fait, il faut bien se rendre compte que Starlink et Starshield sont des réseaux qui surtout ont été bâtis, ont évolué pour opérer dans des conditions de combat réelles. Donc il y a un retour d'expérience énorme qui aujourd'hui permet à Starlink à Starshield d'être véritablement optimaux pour les forces armées ukrainiennes. Le temps que les Européens arrivent à ce niveau d'évolution en matière à la fois de technologie, d'offres de services, de capacité de mise à jour régulière de ce type de services pour des opérations de combat, c'est pas demain la veille, je dirais.
5: Alain Deneuve, il était l'invité d'Anne Cantner à la mi-journée sur RFI.
4: Également, concernant le conflit en Ukraine, l'OTAN va mettre à son agenda les attaques de drones en mer Noire.
5: Oui, annonce du président roumain Nicu Sordan, qui parle d'attaques inacceptables et qui doivent cesser. 7 personnes sont portées disparues après 2 attaques de drones hier soir et ce matin sur des navires marchands. Depuis le début du mois, des navires croisant au large de la Roumanie et de la Bulgarie sont attaqués. Des attaques qui seraient menées par la Russie, qui s'en prendraient aux navires commerçants avec l'Ukraine.
4: Autre conflit sur cette planète, le Yémen. Les rebelles houthis qui visent le siège du gouvernement à Aden.
5: Oui, à coups de missiles et de drones, attaquent aujourd'hui contre le palais présidentiel où siège le gouvernement reconnu internationalement. Au moins 4 personnes ont été tuées et des dizaines blessées. Rappelons que le gouvernement yéménite s'était replié en 2015 à Aden après avoir été chassé de la capitale Sanaa par les rebelles. De son côté, l'Arabie Saoudite, qui mène, on le sait, la coalition qui combat les Houthis et qui est en ce moment la cible de leurs attaques quotidiennes sur Riyad, entre autres, eh bien, l'Arabie Saoudite accuse Téhéran d'encourager cette montée en puissance des opérations militaires des Houthis.
4: C'était il y a un an, le président américain Donald Trump proclamait à Gaza un cessez-le-feu.
5: Oui, et il annonçait même un chemin pour l'après-guerre sous la houlette de son fameux Conseil de la paix. Eh bien, 12 mois après, le bilan est loin d'être celui espéré. Illustration avec ces informations du quotidien britannique The Guardian qui révèle qu'Israël bloque l'une des composantes du plan américain, c'est-à-dire la construction d'une base pour des troupes étrangères dans l'enclave palestinienne. Nicolas Falaise.
7: Sur le papier, le plan Trump pour Gaza prévoit notamment la présence de troupes étrangères dans le territoire. Maroc et Kosovo font partie des rares pays à envisager de fournir des hommes pour cette mission. Il y a quelques semaines, le Conseil de la paix voulu par Donald Trump a donc signé un contrat avec une entreprise américaine pour la construction d'une base destinée au premier contingent étranger estimé à 150 soldats. Selon le journal britannique The Guardian, Israël bloque ce projet de construction dans la bande de Gaza. Aucun commentaire officiel à ce stade, ni aux États-Unis, ni en Israël. En août dernier déjà, l'État hébreu avait rejeté une demande américaine, celle d'un redéploiement très partiel de l'armée israélienne dans la bande de Gaza. Aujourd'hui, l'armée de l'État hébreu reste présente au sol sur 60% de l'enclave palestinienne, dans un territoire entièrement sous blocus, détruit et exsangue, où aucune reconstruction ne se profile. Israël continue à y mener des frappes. Elles ont fait plus de 1400 morts depuis un an, selon les chiffres des autorités locales jugés fiables par l'ONU.
5: Des précisions signées Nicolas Falaise.
4: Il est 18h, bientôt 8 minutes en temps universel. C'est Grand Journal du soir sur RFI avec Christophe Paget. On va évoquer à présent les États-Unis, l'économie américaine, Christophe, car dans un peu plus de 2 semaines, ce sont les élections de mi-mandat, les fameux midterms et mauvaise nouvelle, une de plus pour Donald Trump. L'inflation, elle continue d'augmenter.
5: Oui, le président avait promis, on s'en souvient, lors de la campagne qu'il a ramené au pouvoir il y a 2 ans, de faire baisser les prix. C'est donc tout le contraire qui s'est passé. Nathanaël Vitran du service économie de RFI est avec nous pour en parler, et c'est le dossier de ce 20h. Hein. Alors Nathanaël, les prix montent tellement qu'on parle à nouveau d'une hausse des taux d'intérêt.
8: Oui, en un an, les prix ont augmenté en moyenne de 3,7% aux États-Unis. Alors le phénomène n'est pas nouveau, mais les chiffres de septembre montrent une accélération de cette tendance. Les causes sont connues et Donald Trump aura bien du mal à faire croire qu'il n'est pas responsable. Il y a d'abord la hausse des prix de l'énergie, pétrole et gaz, en raison de la situation au Moyen-Orient qu'il a lui-même provoquée en attaquant l'Iran aux côtés d'Israël. L'essence ordinaire a carrément pris 10% en septembre. Le président américain a beau avoir passé un pacte avec le Kremlin sur le dos de l'Ukraine pour mettre du diesel sur les marchés. Il est peu probable que cela suffise à inverser la tendance, surtout que, contrairement à ce qu'a tenté de faire croire Donald Trump dimanche, l'Ukraine n'a pas du tout renoncé à frapper les raffineries russes. Certes, Moscou a officiellement mis fin aujourd'hui à l'interdiction d'exporter du diesel et annoncé un premier chargement à destination du Maroc. Mais le Kremlin, s'il doit choisir in fine entre approvisionner les marchés mondiaux et priver ses propres citoyens d'essence, va peut-être y réfléchir à deux fois.
5: Et au-delà de l'énergie, Nathanaël, qu'est-ce qui explique cette inflation? inflation.
8: Alors d'abord, la hausse du prix de l'énergie ne concerne pas que l'énergie. C'est contagieux puisque produire n'importe quel produit demande de l'énergie. C'est ce qui explique la hausse des coûts de la production qui viennent de paraître et qui sont encore plus mauvais qu'attendus. Le tout dans un climat de prix qui reflète aussi la politique commerciale de Donald Trump. L'augmentation des droits de douane, c'est ça le deuxième gros facteur. Les entreprises américaines payent plus cher pour s'approvisionner à l'étranger.
5: C'est ce qui explique aussi l'augmentation du prix des denrées alimentaires.
8: Oui, elles n'ont pas augmenté davantage en septembre, c'est vrai, mais la hausse cumulée des 12 derniers mois pèse lourdement sur le pouvoir d'achat des ménages américains, d'autant que les salaires, eux, ont reculé en août et encore en septembre. Et dans ces conditions, vous le disiez, la Fed, la Banque centrale américaine, pourrait être contrainte d'augmenter à nouveau ses taux d'intérêt, peut-être même dès sa prochaine réunion, fin octobre, au pire moment pour Donald Trump.
5: Merci Nathanaël Vitran du service économie de RFI.
4: Dans l'actualité également de ce jeudi, l'Équateur qui arrête 4 dissidents de l'ex-guérilla des FARC.
5: Oui, 4 chefs du groupe armé colombien Commando de la Frontière, un groupe impliqué entre autres dans le trafic de drogue en Équateur et au Pérou, deux pays frontaliers de la Colombie. Selon le ministre équatorien de l'Intérieur, les 4 hommes sont accusés de l'assassinat de 14 militaires et policiers équatoriens lors d'attentats commis dans la forêt amazonienne.
4: L'Asie, à présent, et l'Indonésie qui fait face à de très importants incendies de forêt.
5: Oui, le président indonésien vient une nouvelle fois de remanier son gouvernement pour la 8e fois, en fait, depuis son arrivée au pouvoir, la 3e en à peine un mois. Et ce dernier remaniement, en tout cas, est clairement lié au feu de forêt. Explication, Yéna Tomic.
9: Le changement le plus marquant concerne l'Agence nationale de gestion des catastrophes, dont le chef a été remplacé par un général de l'armée. Ceci alors que la commission anticorruption vient d'arrêter 5 suspects, dont le frère de l'ancien directeur de l'agence, soupçonné d'avoir détourné des fonds d'urgence destinés à la lutte contre les incendies. Un timing désastreux, alors que de gigantesques feux de forêt ravagent actuellement l'archipel, asphyxient les pays voisins et provoquent une crise environnementale majeure. Au-delà de l'urgence écologique, le président a aussi nommé de nouveaux ministres adjoints de la Défense, de l'Agriculture et de l'Immigration, seulement 15 jours après un remaniement surprise d'une ampleur inédite à l'approche du deuxième anniversaire de son mandat le 20 octobre. Selon les analystes, la stratégie de Prabowo est claire, consolider son autorité, écarter les figures proches de son prédécesseur et placer ses fidèles en vue d'une potentielle réélection en 2029. Pour le reste, la méthode reste pragmatique, priorité au technocrate pour l'économie et la diplomatie et reprise en main de la sécurité intérieure pour garder la main après d'importantes vagues de contestation l'an dernier.
4: En Albanie à présent, le Premier ministre Edi Rama condamne ce qu'il appelle un chaos.
5: Oui, alors qu'aujourd'hui, pour la 3e journée consécutive, manifestants et policiers se sont affrontés dans la capitale, Tirana. Hier, des bâtiments gouvernementaux avaient été gravement endommagés. Des milliers de manifestants réclament toujours la démission du Premier ministre et plus d'aide pour les étudiants entre mauvaises conditions d'études dans les université et frais de scolarité élevés. Ce jeudi, Edi Rama a insisté, il exclut toujours de démissionner. Julien Chavanne.
10: Le ministère de l'Éducation et d'autres bâtiments du gouvernement pris d'assaut, des gaz lacrymogènes et des canons à eau pour disperser les manifestants. Tirana a connu des scènes d'émeutes. La protestation, au départ lancée contre la corruption, est devenue une vague anti-système ralliée par les étudiants à travers le pays. Plus de 4 mois de contestation et un Premier ministre inflexible malgré les appels à la démission. Mais pour le politologue albanais Erma Lassimia, Edi Rama est coincé.
11: Les gens, ils ne se rendent pas content, je pense, de quelque chose de moins que sa démission. Donc la situation, c'est assez délicate, c'est assez compliqué. Ça ne peut pas se résoudre avec un dialogue simple ou quelques bonbons que le gouvernement va distribuer à droite et à gauche.
10: Les partis d'opposition sont tenus à l'écart de ce mouvement citoyen et apolitique. C'est du jamais vu depuis l'indépendance de l'Albanie. Et les manifestants que nous avons pu joindre sont déterminés à retourner dans la rue le temps qu'il faudra.
4: Julien Chavanne, l'actualité en France à présent avec cette nouvelle réunion cet après-midi entre le ministre de l'Éducation, Édouard Geffray, et les organisations lycéennes.
5: Oui, réunion par visioconférence, et alors que le Premier ministre Sébastien Lecornu a dénoncé aujourd'hui la transformation du mouvement lycéen en, je cite, « mouvement de violences urbaines qui fait d'ailleurs injure aux lycéens ». Et le Premier ministre a dit craindre des violences ce samedi, alors que les Gilets jaunes annoncent pour ce jour-là 1 millier d'actions contre la vie chère, des manifestations qui entendent faire converger les colères, dont celles des lycéens et des étudiants. Marie Lecoq.
12: Le Premier ministre déplore la transformation du mouvement lycéen. Pour l'exécutif, le constat est sans appel.
13: Ça ne ressemble plus à un mouvement lycéen. Là, on a un mouvement de violence urbaine dont D'ailleurs, l'intensité a encore augmenté ces derniers jours et dans lequel il y a un appel de violence qui est absolument épouvantable.
12: Alors forcément, à l'approche d'une nouvelle journée de mobilisation prévue samedi, Sébastien Lecornu redoute de nouveaux débordements.
13: Est-ce qu'on redoute de la violence ? Oui, vous voyez bien que nous n'arrivons plus à avoir une manifestation dans ce pays dans lequel des mouvements violents de l'ultra-gauche s'insèrent dans les cortèges qui donnent à voir une violence épouvantable dans les fins de cortège.
12: Il y a quelques jours déjà, le chef de l'exécutif accusait la France Insoumise de bordéliser le pays, je cite, et d'instrumentaliser les mobilisations lycéennes à des fins électorales. Il charge une nouvelle fois, cette fois sans le nommer, le parti de Jean-Luc Mélenchon.
13: C'est sûr qu'il y a un moment de fatigue dans le pays, je le ressens profondément. Après, que certains mouvements peuvent...
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24: Voici l'actualité de ce 15 octobre 2026 par Ludovic. On commence par le français langue étrangère qui retrouve des couleurs grâce aux associations lourdaises. Le 8 octobre dernier, en effet, avait lieu à Amasa la présentation du dispositif FLE Connect and Practice, une proposition originale afin de permettre à des étrangers signataires du contrat d'intégration républicaine d'apprendre le français. Le dispositif permet d'avoir deux cours de 3 semaines par une formatrice FLE professionnelle pour un total de 60 heures de formation, ainsi que l'accompagnement au numérique et à la plateforme Frelo qui se spécialise dans l'apprentissage du français à visée d'insertion socio-professionnelle. Un dispositif qui a été rendu possible par la collaboration du CADA de Lourdes, du lieu d'innovation sociale Amasa et d'une professeure de français langues étrangères. Une offre des associations locales donc qui intervient heureusement alors que l'on assiste depuis la loi immigration du 26 janvier 2024 à une réduction des cours en présentiel qui bascule vers des solutions distancielles et demande une connaissance du français plus importante de niveau A2 à B2. Les forges de Tarbes toujours en difficulté, on en a parlé il y a quelques mois, et une lettre ouverte a été écrite par les salariés des forges de Tarbes ce mois d'octobre à l'intention de l'État. Un cri d'alerte des 60 employés des forges alors que plus aucune matière n'est arrivée sur le site depuis le début de l'année et que les réserves s'amenuisent risquant d'amener à l'interruption de la production. Les salariés indiquent que leurs salaires sont maintenant payés par Europlasma, la société propriétaire du site industriel, et non plus directement par les forges de Tarbes, alors même que cette structure connaît des difficultés financières. Si la production a repris depuis quelques semaines, la question demeure de la pérennité du site d'ici la fin de l'année. Les salariés sont donc dans l'incompréhension alors que nous sommes dans un contexte de réarmement européen et de guerre en Ukraine. Ils lancent donc cet appel auprès de l'État afin qu'ils trouvent un repreneur pour non seulement conserver les emplois, mais également tout le savoir-faire de l'entreprise qui, sinon, serait perdu. Et puis on parle de différents événements ce soir au Palais des Congrès de Lourdes. Ce sont les 5 frères Cadier, originaires d'Oss en Asme, qui seront à l'honneur. Une fratrie qui est à l'origine du pyrénéisme au début du XXe siècle, grâce à leur raid sur la crête frontière des Pyrénées centrales. Leur descendante évoquera cette fratrie exceptionnelle ainsi que leur engagement social, civique et religieux. Vous pourrez retrouver également son interview sur le site de Fréquence Luz. Et puis également à l'abbadiale d'Arras en Lavedan, c'est l'exposition « Ce que la laine retient » qui se poursuit toute cette fin de semaine en présence de l'artiste Natacha Sansoz. Vous pourrez donc lui poser des questions. Elle met à l'honneur le travail mené avec les éleveurs et artisans pour faire de cette matière locale, le fil conducteur entre mémoire et création contemporaine. Une exposition qui sera complétée à Argelès-Gazost par une après-midi festive ce dimanche, proposant un atelier feutre dès 14h au jardin de la Maison de la Montagne, suivi du spectacle Bête à 15h, avant une déambulation en ville, une sorte de transhumance à 16h et une table ronde à 17h qui abordera le pastoralisme face au changement climatique. Voilà donc pour les actus de ce 15 octobre 2026.
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24: Le 8 octobre 2026 avait lieu au tiers-lieu Amasa de Lourdes la présentation du dispositif FLE Connect and Practice, une proposition originale portée par deux associations, le CADA de Lourdes, le tiers-lieu Amasa, mais également une professeure de français et langue étrangère, afin de permettre à des étrangers signataires du contrat d'intégration républicaine d'apprendre le français. Mathilde Deschamps, en charge des cours de français langue étrangère depuis plusieurs années, nous rappelle d'abord pourquoi ces cours sont importants.
25: C'est important quand on vit en France pour pouvoir s'intégrer, communiquer au quotidien. Et surtout, c'est l'idée d'être autonome, de ne pas devoir toujours compter sur quelqu'un pour vous accompagner chez le docteur, voilà, pour, à l'école, dans les situations concrètes de la vie quotidienne.
24: Le dispositif permet d'avoir deux cours de 3 semaines par une formatrice, donc FLE professionnelle, pour un total de 60 heures de formation, mais aussi l'accompagnant au numérique et à la plateforme Frelo, qui se spécialise dans l'apprentissage du français à visée d'insertion socio-professionnelle. Elle en détaille le fonctionnement, l'importance du numérique aujourd'hui, le nombre de cours et le niveau qui seront possiblement atteints en sortie de cours par les étudiants.
25: C'est le dispositif FLE Connect and Practice.
26: FLE Connect and Practice, c'est en anglais parce que c'est compréhensible pour les gens qui viennent d'ailleurs.
25: Oui, c'était un peu l'idée de mettre du coup des,

0: le cours par une heure avec les ordinateurs ou avec le téléphone, ça dépend de la séquence que je suis en train de faire. Et c'est toujours quelque chose qui a un lien avec ce qu'on a fait avant. Donc si on a parlé de comment on fait pour se présenter, on va après remplir un formulaire numérique, envoyer un petit mail de présentation, des choses comme ça.
1: Et combien de personnes vont être suivies cette année ?
0: L'idée, c'était de faire 3 sessions. Donc, chaque bénéficiaire a le droit à 60 heures. Donc, 3 sessions de 60 heures avec 2 groupes différents. Donc, ça fait une 60aine de personnes qui seront suivies sur le dispositif. Puisqu'on essaye de maintenir les groupes à 10 personnes maximum pour que ce soit plus facile pour tout le monde de travailler.
1: Donc, ça les amène à avoir des bases en français. Ils ne parlent pas encore couramment français.
0: Ils ne parlent pas du tout français quand ils vont sortir de chez moi, malheureusement. Alors, sur le groupe grand débutant, on est vraiment sur des personnes qui sont arrivées en France depuis quelques semaines, quelques mois. Donc c'est vraiment l'idée d'avoir quelques bases pour pouvoir ensuite être un peu plus autonome dans la recherche d'un autre cours ou dans l'utilisation de cette fameuse plateforme.
1: Il y a un suivi après pour aller vers d'autres cours ?
0: Oui, on essaye en tout cas que chaque personne, quand elle sorte, ait une solution. Donc soit sur le groupe avancé, ça peut être une formation, ça peut être un retour à l'emploi, et sur les groupes débutants, une poursuite de formation.
1: Mettre en place un tel dispositif ne va pas de soi. Il est rendu possible par des liens cultivés depuis des années entre le CADA de Lourdes et ce lieu d'innovation sociale qu'est le tiers-lieu Amasa.
2: Alors en fait, le partenariat avec Amasa qui est un tiers-lieu et qui existe depuis de nombreuses années, je pense, qui avoisine les 6 ans.
1: Sarah Sarès, directrice du CADA de Lourdes.
2: Dès qu'on a su qu'il y avait un tiers-lieu sur le territoire, on a été à leur rencontre pour essayer de mener des actions communes, déjà rien que sur la partie action culturelle et de loisirs, etc. Et on a parlé de l'opportunité que certains demandeurs d'asile avaient et certains réfugiés avaient, et le souhait de pouvoir s'inscrire en fait sur la participation à la vie citoyenne de la ville. Et donc nos demandeurs d'asile ont pris part à l'action d'être bénévole et de développer des actions, des événements culturels, le loisir à Amasa. Et ça a démarré comme ça. Amasa, c'est une pépinière d'innovation sociale, de création de nouveaux projets, parce qu'il y a des personnes qui viennent d'environ de milieux professionnels différents, de milieux sociaux différents, il y a une grosse mixité, et on se rend compte, et parfois il y a du lien, on dit, ah tiens, j'ai rencontré tel professionnel, mais ce serait super bien qu'on puisse mener un projet commun ensemble, etc. Et de là, en fait, tout le diagnostic territorial qu'on peut faire de chacun de notre côté, en fait, en réalité, on le fait ensemble, et on constate le même état de diagnostic. Il y a une réelle opportunité à faire une intégration durable des réfugiés. Et avant d'intégrer les réfugiés, il faut intégrer déjà les personnes qui arrivent sur Lourdes, en fait, et qui sont prises en charge par le centre d'accueil pour demandeurs d'asile. Donc on n'attend pas qu'ils soient bénéficiaires d'une protection pour pouvoir les intégrer. Et on se sert des assos, on se sert d'Amasa pour ça.
1: Ensuite, il ne restait plus qu'à se réunir, nous explique Sarah Sarès, pour monter un projet vraiment riche.
2: On aurait pu y aller tout seul et ça n'aurait pas été aussi riche. En réalité, c'est parce qu'il y avait la prof de FLE Mathilde, parce qu'il y avait Pauline au niveau de Amasa, France Terre d'Asile, et une volonté aussi de l'équipe de l'asso d'y aller. On s'est réunis, on a dit, allez, il y a un appel à projet, il y a une disparition d'un dispositif de service public pour les cours de français. Qu'est-ce qu'on fait ? On y va. On s'est réunis tout de suite, dès qu'on a vu que l'offre était publiée. Première réunion de travail, et on avait déjà plus ou moins nos moutures dans nos têtes. Pauline, elle avait déjà pensé à un projet, moi j'avais déjà pensé à quelque chose, et on n'a fait que de réunir en fait nos cerveaux autour d'un objectif commun, et ça a été hyper fluide dans la rédaction, et de dire qui fait quoi, etc. Vous avez ça, vous avez ce lieu qui attire, ce lieu qui est connu aujourd'hui, etc. Et nous on a le public, on a l'ingénierie aussi pour pouvoir, et les reins un peu plus solides pour pouvoir répondre, parce qu'il y a, bien évidemment des cofinancements, donc voilà, il fallait aller chercher. Et là, on s'est dit, allez, on y va ensemble. Pauline, Mathilde, la prof de FLE, Benjamin, moi, on y est allé pour répondre et on a eu l'appel à projet. Ouais.
1: Et la richesse de ce projet se mesure aussi par le contact humain. C'est ce que nous rappelle Pauline Lacaze, coordinatrice du tiers-lieu Amasa.
3: Accueillir les cours de FLE Connect and Practice à Amasa, ça permet aux étudiants de rencontrer l'équipe bénévole d'Amasa. On leur présente également le programme d'activité, que ce soit en journée ou en soirée, et également les horaires du café associatif. Et donc ensuite, ils peuvent venir sur leur temps libre participer à des activités. Donc ils viennent parfois à la jam pour jouer ou chanter. Ils sont venus

0: sorties aux portes ouvertes ce week-end. Là aussi, on a chanté, fait de la musique. Parfois, ils viennent juste prendre un café. Et donc, ça permet vraiment qu'ils s'immergent dans la langue française. Même s'ils ne parlent pas forcément parce qu'ils sont encore un peu timides ou ils ont vraiment un petit niveau, au moins, ils entendent et ils sont au contact de personnes qui parlent français.
1: Cette offre réalisée par des associations a lieu alors que l'on assiste depuis la loi immigration du 26 janvier 2024 à une réduction de la présence de l'État qui privilégie des cours en présentiel contre des solutions distancielles, cette plateforme numérique dont on parlait tout à l'heure, et exige aussi une connaissance du français de plus haut niveau, niveau A2 à B2. Pour autant, elle accompagne encore en participant à ce dispositif, nous rappelle Pauline Lacaze.
0: L'État est quand même soutenant puisqu'il y a eu un appel à projet, il y a quand même des fonds qui sont débloqués. Et ici, notre interlocuteur à Lourdes reste très impliqué, prend du temps avec les associations pour coordonner au mieux. Donc, je veux dire, c'est complémentaire.
1: Cette belle initiative va donc pouvoir se poursuivre ou démarrer, enfin elle a déjà démarré. Et si vous-même, vous avez envie de participer, vous pouvez devenir parrain. Oui, tout à fait. Sachez qu'il existe un dispositif qui s'appelle Duo de Demain, qui est géré par le CADA de Lourdes et qui vous permet d'entrer dans une démarche de parrainage citoyen. Et puis pour finir, on va donner la parole à l'un des étudiants actuellement en cours.
2: Je m'appelle Assad Abdourahman, je suis soudanais. Maintenant, je apprends le français. Je fais le cours de français avec la Massa, avec Madame Mathilde.
1: Merci à Sarah.Beuf, Pauline Lacaze, Mathilde Deschamps et bien sûr Assad pour avoir pris le temps de répondre à nos questions.
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2: Ce vendredi 16 octobre, eh bien, la température va commencer à baisser après deux jours d'été indien. En matinée, le temps restera sec, mais des nuages bas seront présents qui vont remonter progressivement jusqu'à 1200 à 1400 mètres au fil de la matinée. Les sommets sont bien dégagés et l'après-midi, les nuages bas vont envahir les basses couches et remonter jusqu'à 2000 mètres environ en fin de journée. Les sommets sont parfois accrochés, quelques averses même pourraient se développer en fin d'après-midi et en soirée, les massifs seront bouchés avec une couche nuageuse qui va remonter jusqu'à 3000-3500 mètres d'ici la fin de nuit entre vendredi et samedi. On aura quelques averses qui vont se poursuivre sur le Piémont et la partie nord des massifs. Le fond de chaîne sera épargné par les averses. Le cumul attendu est assez léger, hein. On aura de 1 à 5 mm, éventuellement très localement 10 mm. L'isotherme, côté température, isotherme 0 degré vers 3600 mètres. Les températures minimales sont de 8 à 11 degrés en vallée, 7 à 10 vers 1500 mètres et 6 degrés à 2400 mètres. Les maximales sont plus basses, évidemment, autour de 18 à 22 degrés en vallée, 15 à 17 degrés vers 1500 mètres et 11 degrés à 2400 mètres. Le vent est faible en journée, variable à tout niveau, s'orientant au nord-ouest en fin de journée, soirée et pendant la nuit suivante sur les sommets. Quant à samedi, eh bien, on va encore voir les températures baisser avec des maximales qui seront de 16 degrés en vallée au maximum. Mais ça, c'est demain samedi.
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Bienvenue à cette 10e édition de Rock Anthologie. Retour 50 ans en arrière pour nous replonger dans cette période tellement créative des années 70-80. La première heure est consacrée au progressive rock. Une reconnexion avec le temps long. Et nous débutons avec Steve Hackett, guitariste et membre fondateur du groupe Genesis, et le titre « In Memoriam ».

Autre groupe emblématique des années 70, King Crimson, qui en 1969 a jeté les bases du rock prog. Nous écoutons le titre Starless, issu de l'album Red.

1973, Billy Cobham sort son premier album solo, Spectrum. Cet immense batteur qui a collaboré avec de nombreux artistes, comme par exemple Mahavishnu Orchestra, Peter Gabriel ou encore Miles Davis, va avec ce titre et un solo de guitare de Tommy Bolin, tout simplement fabuleux, transcender le genre du prog rock et ajouter une pierre essentielle à l'édifice avec ce morceau qui s'appelle Stratus.

autre géant du rock et du prog-rock, c'est Led Zeppelin. Nous allons écouter deux titres. Le premier issu de l'album Physical Graffiti, sorti en 76, qui s'appelle Cashmere, et un autre titre qui s'appelle No Quarter, de 1973, issu de l'album House of the Holy. Les versions que vous allez entendre sont de l'album Celebration Day, qui est un album live enregistré à Londres le 10 décembre 2007.

Nous allons terminer cette heure passée en compagnie du Progressive Rock avec le groupe Caravan, issu de la scène de Canterbury en Angleterre, et le titre « The Dog, The Dog, At It Again ».

C'est le moment de retrouver notre rubrique Zappa, pas Zappa. Le premier titre s'appelle Zombie Wolf. Il est issu de l'album Overnight Sensation, qui est sorti en 1973. C'est un cocktail jazz, rock et funk, très caractéristique du son des Mothers of Invention de cette période. Dans cette version live de l'album The Never Band You Hear In Your Life, Frank Zappa et son groupe vont de nouveau faire preuve d'une impressionnante virtuosité.

Inca Roads, le titre suivant, a initialement été enregistré sur l'album One Size Fits All en 1975. Voici une version live de 1985.

Et oui, très étonnant cette reprise de Stairway to Heaven de Led Zepp, issue toujours du même album, The Best Band You'll Never Hear in Your Life. Le morceau suivant s'appelle Nick Bees, c'est une critique acerbe de l'industrie musicale.

Lors de sa tournée française de 1982, Frank Zappa n'a pas trouvé les conditions d'accueil idéales. Il relate dans le titre « In France » d'une manière satirique et humoristique cette période.

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2: Premier l'heure après, à ma bouche buvante et salinité dans cette disposition rêveuse ou languition entremettre de ta convoitise, l'océan de baisers fouissant avidement de mes jambes, tant à manquer de nous heurter,

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une espèce d'anticipation carnassière, émanée de nous, apparentée à flamme, à laquelle préméditions de frayer passage, dans un langoureux mouvement de plus en plus amplement s'affermissant, dont nous pressentions félicité, si bien qu'il fut impossible de déroger à cette promesse que nous nous étions assignés, nous échinant jusqu'à tressaillir, sans plus de frein que nos peaux ruisselaient.